0: Là. Oui, allons, mon chéri, oui, allons, allons, ne t'agite pas. Oui, mon chéri.
1: Qu'est-ce que...
0: Oui.
1: Non, laissez-moi.
0: Allons, allons, Jacques.
1: Non, non, laissez-moi.
0: Oui.
1: Oh, attention. Attention.
0: Attention, attention à quoi?
1: La voiture. Les freins.
0: Oui.
1: Les freins ne marchent plus. Les freins ne marchent plus. Non. Non, je veux pas.
0: Calme-toi, mon chéri, c'est fini. Tout va bien. Oui, je suis là, là. C'est moi, Laure. Oui.
1: Laure. Laure.
0: Oui, Laure, ta femme. Là, là, allonge-toi. Là. Là, ça va aller maintenant. Allez, repose-toi.
1: Laure. Tu es là?
0: Oui, mon chéri. Ah. Regarde-moi.
1: Mais qu'est-ce qui s'est passé?
0: Non, ne te fatigue pas. Nous parlerons de ça plus tard.
1: Ah. Nous sommes à la maison? Ah non? Ah non, c'est pas la maison.
0: Mais non, tu es à Paris. À l'hôpital.
1: À Paris? Pourquoi?
0: Tu as eu un accident.
1: Ah, je me souviens, les freins. Je suis là depuis longtemps.
0: 5 jours.
1: 5 jours? Oh. Mais. Mes jambes. Pourquoi m'a-t-on attaché les jambes?
0: Elles ne sont pas attachées.
1: Je ne peux pas les bouger, je les sens pas. On m'a coupé les jambes?
0: Oh, que tu es bête. Mais non, elles sont là, tes jambes, regarde.
1: Alors pourquoi est-ce que je peux pas les bouger?
0: Bien, quand la voiture est tombée dans le ravin, tu as été blessé.
1: Je suis paralysé.
0: Ne te tracasse pas, tout s'arrangera. Les médecins s'occupent de toi.
1: Mais quel médecin, hein? Qui me soigne?
0: Le professeur Delpierre. Oh, tu peux pas être en de meilleures mains. On t'a transporté dans son service.
1: Laure. Laure, dis-moi la vérité.
0: Oui.
1: Qu'est-ce que j'ai?
0: Oh. Une fracture de la colonne vertébrale.
1: Je suis paralysé?
0: Mais non.
1: Mais pourquoi mens-tu? Je peux pas bouger les jambes. Où est le médecin? Je veux voir un médecin.
0: Mais oui, il passera ce soir, tu le verras.
1: Tu lui as parlé?
0: Bah, naturellement, je te répète que c'est Delpierre.
1: Oh, Delpierre. Et qu'est-ce qu'il dit?
0: Que tu as eu beaucoup de chance.
1: Beaucoup de chance.
0: Oui.
1: Oh. Et je vois. Je suis fichu.
0: Mais non, ne dis pas de bêtises. Non, tu vas rester immobilisé pendant quelque temps. Et puis après...
1: 5 jours. Je ne me rappelle de rien. Tu es là depuis tout ce temps?
0: Ben, naturellement. Je me suis installée chez Jacqueline.
1: Et où est-elle, Jacqueline? Elle n'est pas venue me voir?
0: Si, tous les jours.
1: Je me souviens pas. J'ai tout oublié. Pourquoi n'est-elle pas là?
0: Mais elle est à côté avec Gilbert.
1: Gilbert? Quoi, il n'est pas à Grenoble?
0: Non, il est venu avec moi aussitôt qu'on nous a prévenus.
1: Gilbert? Toi? Jacqueline? Toute la famille? Je dois être dans un triste état.
0: Oh non, ne recommence pas, Jacques, je t'en prie. On a eu tellement peur, si tu savais.
1: Gilbert. Mais il faut qu'il s'occupe de Sauveta. Si on ne lui envoie pas le projet, il s'adressera à la concurrence. Mercier sautera sur l'occasion.
0: Oui, ben je le lui dirai.
1: Non, non, non, il faut que je le lui explique, je veux le voir.
0: Mais plus tard.
1: Non, non, non, tout de suite, c'est important, je dois le voir. Et Jacqueline aussi.
0: Mais non, mais c'est pas possible. Tu ne peux recevoir qu'une seule visite à la fois, tu dois pas te fatiguer.
1: Bon, alors Jacqueline seulement. Je voudrais voir Jacqueline.
0: Bon. Je peux le voir, t'es quoi?
2: Bonjour, papa.
1: Tu vas bien?
2: Très bien.
1: Mieux que moi.
2: T'as eu beaucoup de chance.
1: Oui, je sais. C'est quand même pas brillant, hein?
2: Ça aurait pu être pire.
1: Et... Jacqueline.
2: Oui.
1: Qu'est-ce que j'ai, exactement?
2: Monsieur Delpierre t'en parlera lui-même.
1: Non. Non, toi, tu peux me le dire. Tu es médecin.
2: Ouf, je ne suis qu'en troisième année.
1: Bon, c'est suffisant pour que tu saches. Jacqueline. Allez, je veux savoir la vérité, hein? Va.
2: Fracture haute de la colonne dorso-lombaire, avec sidération médulaire et paraplégie totale.
1: Ah, c'est ça, mes jambes?
2: Oui. On a tenté une ostéosynthèse, mais...
1: Mais... Et merci, j'ai compris. Bon. C'est pas agréable d'annoncer à son père qu'il est définitivement paralysé, n'est-ce pas?
2: Mais c'est pas certain.
1: Tu viens de me dire que l'opération avait échoué.
2: On recommencera. Et surtout, il y a la mécanothérapie.
1: La mécanothérapie? Ah, la rééducation. Et tu y crois, toi?
2: Oh, on obtient des résultats étonnants.
1: Des miracles. Malheureusement, je crois pas au miracle. Vaut mieux que tu me laisses maintenant.
2: Veux-tu que je demande à maman de venir?
1: Non, je préfère être seule.

0: Tu as soif?
1: Non.
0: Veux-tu que je te fasse la lecture? J'ai apporté un journal.
1: Non, ça ne m'intéresse pas.
0: Mais j'ai un roman, si tu préfères.
1: Non, merci.
0: Oh, tu as mal, hein?
1: Oh, j'ai tout le temps mal. C'est insupportable.
0: Attends, je vais arranger tes oreilles.
1: Ah, oh, c'est inutile, je suis très bien comme ça. Oh.
0: Ta barbe doit te gêner. Demain, je t'apporterai un rasoir.
1: Il est inutile que tu viennes demain.
0: Mais pourquoi dis-tu ça? Tu sais très bien que je viendrai.
1: Il ferait mieux de rentrer à Grenoble. Jacqueline n'a qu'une chambre, ça doit être très incommode pour vous deux.
0: Mais non, nous nous débrouillons.
1: Je l'empêche de travailler.
0: Ouais, elle me le dirait. Puis je peux m'installer à l'hôtel.
1: Oui, il vaudrait mieux que...
0: Je resterai ici. Tu as besoin de moi.
1: Non, j'ai besoin de personne, de rien. Je ferai seulement que l'on me laisse en paix.
0: Jacques, et pourquoi me parles-tu ainsi? Je comprends pas. Tu te laisses aller, on dirait que tu n'as plus envie de vivre.
1: J'en ai plus envie.
0: Mais tu n'as pas le droit. Tu dois lutter. Les médecins disent que si tu voulais faire un effort...
1: Oh,
0: tu...
1: ils disent toujours ça. C'est leur alibi. Ça fait partie de la règle du jeu. Ils se forcent à paraître optimistes, même quand il n'y a aucun espoir.
0: Mais qu'est-ce que tu racontes? Enfin, tu es vivant, que je sache.
1: Ah, vivant, oui, vivant. Mais dans quel état on est, pour combien de temps?
0: Oh non, tais-toi!
1: Infirme. Moi, je suis infirme, paralysé. Bon. Tu te rends compte de ce que ça signifie, hein? Tu me vois, moi, dans une petite voiture avec quelqu'un derrière moi pour me pousser? Bon Dieu, il aurait mieux valu qu'on me laisse au fond du ravin.
0: Oh, je t'en supplie, Jacques, tais-toi. Je te permets pas de parler comme ça. Je t'aime, moi, j'ai besoin de toi. Oh, je t'en prie, ne te laisse pas glisser comme ça. Défends-toi. Et fais-le pour moi, au moins.
1: Non, c'est trop dur. Non. Non, ma pauvre Laure, non, il n'y a rien à faire. Je suis un homme fini. Tout le monde le sait, d'ailleurs. Ils attendent que je ne sois plus là, tous, les médecins, les infirmières. Mais... Ils ne me le disent pas, mais je le
0: mais
1: sens.
0: Mais c'est pas vrai! Delpierre me l'a encore répété ce matin. Il a confiance, nous avons tous confiance. Moi, Jacqueline, Gilbert. Tiens, il s'occupe de l'affaire en attendant que tu reviennes, Gilbert. Il fait ce qu'il peut et se débrouille pas mal, mais enfin, c'est pas pareil.
1: Je suis tranquille, va, je suis tranquille, il s'en sortira très bien. Tiens, tu vois, même pour diriger l'affaire, on n'a pas besoin de moi, alors, non? Ah, mais à quoi bon m'obliger à souffrir?

0: Maman ? Où es-tu ?
1: Dans la cuisine !
0: Ah.
1: Ça sent bon.
0: C'était pas la peine de préparer un plat aussi compliqué.
2: Oh, on peut pas manger que des conserves, hein.
1: Je vais au théâtre ce soir, tu m'accompagnes ?
0: Non, il faut que je travaille.
1: Encore ? Bah tous les soirs alors ?
0: Oui, tous les soirs. C'est ça les études.
2: Mais je sais, j'ai connu ça autrefois. Mais tu devrais quand même te distraire de temps en temps.
0: On verra plus tard quand je serai toubib.
2: Oh tiens, ça on croira entendre ton père. Tu passes tes soirées seule, enfermée avec tes livres. Non, en somme, il n'y a que ton travail qui t'intéresse.
0: Comment va-t-il ?
2: Non, pas très bien.
0: La fièvre monte ?
2: Non, non, c'est le moral. Il souffre tellement. Tu devras aller le voir plus souvent.
0: J'en ai pas envie.
2: Oh, Jacqueline, comment peux-tu dire ça ? Tu n'as pas de cœur.
0: Oh, ça n'a rien à voir, il faut me comprendre. C'est pas facile à expliquer. Papa, pour moi, ça a toujours été quelqu'un de très bien. Un homme qui se bat, qui refuse de subir. Tu comprends ? Tu comprends ce que je veux dire ? Il m'a dit un jour que la chance, ça n'existait pas, qu'il fallait se la fabriquer. J'avais tant d'admiration pour lui. Je m'en étais fait un modèle. Alors maintenant, quand je vois ce qu'il est devenu...
2: Ah bah c'est pas une raison pour l'abandonner, au contraire. Il a besoin de nous.
0: C'est justement ce que je reproche. Je supporte pas de le voir s'abaisser, s'humilier comme il le fait. Il accepte la maladie, il s'y installe.
2: Tu préférerais peut-être qu'il ne se laisse pas soigner ?
0: Je préférerais qu'il se batte. Au lieu de laisser les autres le faire pour lui. Il s'appuie sur Delpierre, sur les infirmières, sur toi. Il se sent vaincu. Sa maladie, c'est l'affaire des autres, celle des médecins, la tienne. Tandis que s'il était seul...
2: Quand tu voudrais que je le laisse seul ?
0: Ça vaudrait mieux pour lui. Si tu retournais à Grenoble, s'il savait que tu l'y attends, que tu crois en lui, que nous croyons tous en lui, il recommencerait à se battre, j'en suis sûre.
2: Non. Ah non, je veux pas lui faire ça.
0: Mais tu as tort. Pense-y. Tu verras que ça vaudrait mieux.
2: Ah, oh, c'est drôle. Tu m'avais jamais parlé comme tu viens de le faire. Je me suis souvent demandé ce que tu pensais de nous. Je ne devinais pas que ton père représentait tant pour toi. Lui non plus. Tu es très secrète. On ne sait pas ce que tu penses.
0: Il y a des choses dont on n'aime pas parler.
2: Tu es une drôle de fille.
1: Ah, voilà. Ton dîner est prêt.
0: Mon dîner ? Et toi ?
1: Oh non, ça, j'ai pas le temps. Il faut que je me coiffe, que je me maquille. Non, je mangerai un morceau en rentrant du théâtre. Alors, tu n'as pas de regrets ? Tu ne veux pas venir avec moi ?
0: Non, maman. Merci.

0: Bonjour, papa.
1: Jacqueline. Ah, quelle surprise. Je t'ai pas vue depuis 15 jours.
0: J'ai beaucoup de travail.
1: Eh, tu n'as pas de temps à perdre. Bien, bien, bien.
0: Comment vas-tu?
1: Ah, toujours pareil.
0: Ce sont tes dernières radios?
1: Bah, comment veux-tu que je le sache? On m'en fait presque chaque jour.
0: Bon, c'est normal.
1: Oui, pour toi peut-être, mais pour moi... Ah, c'est un véritable supplice. Je donnerais n'importe quoi pour que cela cesse.
0: Pas mauvais. Tu as commencé la mécanothérapie?
1: Non, pas encore.
0: Pourquoi pas?
1: Parce que cela changera. Ta mère n'est pas venue avec toi?
0: Non. Elle est partie.
1: Partie?
0: Oui, elle est rentrée à Grenoble.
1: Sans me prévenir? Bon. Oui, cela vaut mieux comme cela.
0: Certainement. Elle voulait pas te l'avouer, mais elle s'ennuyait à Paris. Et comme elle te servait à rien...
1: Elle a bien fait. À la maison, elle retrouvera ses habitudes. Elle apprendra à vivre sans moi. Les autres aussi.
0: Tu n'as pas l'intention de retourner à Grenoble?
1: Je ne veux imposer à personne la présence d'un infirme.
0: T'as raison. Combien de temps penses-tu rester à l'hôpital?
1: Bah, comment veux-tu que je le sache?
0: Tu devrais y penser. Ils ne te garderont pas longtemps. Ils vont avoir besoin de ta chambre.
1: On te l'a dit?
0: Pas encore. Mais je sais comment ils ont l'habitude de travailler ici. Ils ne gardent que les malades qui veulent vraiment guérir. J'ai entendu parler d'une maison qui accueille les paralysés incurables. Veux-tu que je me renseigne? Ce serait peut-être une bonne solution pour toi.
1: J'en suis là.
0: Ben c'est ce que tu veux, non?
1: Jacqueline, où espères-tu en venir?
0: J'essaie de regarder les choses en face, c'est tout. Est-ce que tu veux pas commencer la mécanothérapie?
1: Pourquoi ta mère est-elle partie?
0: Je t'ai dit...
1: Oui, oui, c'est toi qui le lui as conseillé, n'est-ce pas?
0: Mais elle est assez grande pour savoir ce qu'elle doit faire.
1: Tu es une drôle de fille.
0: Ah, maman m'a dit la même chose il y a quelques jours.
1: Au fond, je ne te connais pas. Nous ne nous connaissons pas.
0: Tu crois? Papa, pourquoi refuses-tu de lutter?
1: Je suis infirme.
0: Parce que tu le veux bien. C'est pas ton corps qui est malade, c'est ton esprit. C'est beaucoup plus grave. Tu es vaincu pour la première fois de ta vie, mais tu es vaincu parce que tu acceptes de l'être. Tu t'abandonnes.
1: Eh ben, toi, au moins, tu n'y vas pas par quatre chemins. Tu dis ce que tu penses.
0: Tu préférerais que j'entre dans ton jeu? Que je te plaigne? Que je parle de la petite voiture dans laquelle il faudra te pousser? Je vois tous les jours des malades, des blessés, des infirmes. Il y a ceux qui acceptent, et puis... Pour eux, il n'y a pas d'espoir, c'est la fin, et puis... Ceux qui refusent. Ceux qui se laissent pas aller, ceux qui se battent. Alors ceux-là guérissent.
1: C'est une vue un peu simpliste pour un futur médecin, tu m'étonnes. Mais je crois que je comprends ce que tu veux dire. L'assistant de Delpierre doit venir d'un moment à l'autre. Je lui parlerai de la mécanothérapie. Ah, t'es contente?
0: Non, et tu le sais bien. Quand il n'y aura plus que tes muscles à rééduquer et à guérir... Mais c'est pas de ça qu'il s'agit.
1: Ah, tu ne me facilites pas les choses. Mais je crois que tu as raison. Tu m'aideras, Jacqueline?
0: Je ne peux pas grand-chose. Tout dépend de toi.
1: Crois-tu qu'on pourrait installer un téléphone dans cette chambre? Oui, il est temps que je recommence à m'occuper de mes affaires. Ton oncle Gilbert est un gentil garçon, mais je suis pas sûr qu'il soit capable de s'en sortir seul.

0: Ah, ça me fait plaisir de te voir comme ça. Tu es en pleine forme.
1: Ah, n'exagère pas.
0: Tu souffres toujours ?
1: Je m'habitue.
0: Bon, en tout cas, tu as meilleure mine.
1: Bon, assieds-toi, Gilbert.
0: Merci. J'ai croisé une infirmière dans le couloir, une petite brune, mignonne.
1: Et malheureusement, elles sont pas toutes pareilles. À propos, comment vont Jeanne et les enfants ?
0: Bien, très bien. Ta sœur te fait embrasser. Elle aurait voulu venir avec moi, mais tu sais ce que c'est avec les quatre gosses. Elle n'a pas une minute à elle.
1: Ouais, pauvre Jeanne.
0: Oh, mais faut pas la plaindre. Elle est ravie de son sort. Qu'est-ce que c'est que cet instrument de torture ?
1: Un appareil de mécanothérapie. On m'installe là-dessus quatre fois par jour.
0: On dirait un vélo. Tu t'entraînes pour le Tour de France ?
1: Pas encore, mais qui sait ? Ça viendra peut-être. Bon, et les affaires ?
0: Ça va ?
1: Rimez encore.
0: Écoute, tu vas pas te tracasser avec ça. Puis je veux pas te fatiguer.
1: Non, tu ne me fatigues pas. D'ailleurs, c'est pour en parler que je t'ai demandé de venir.
0: Eh ben, puisque tu y tiens. Par où commençons-nous ?
1: Par le commencement. Au moment de mon accident, je venais à Paris pour signer un contrat de fourniture avec le ministère des Affaires étrangères.
0: Ah, c'est réglé, depuis plus de 2 mois.
1: Bon.
0: Tiens, voilà la copie du contrat.
1: Bon.
0: Et la correspondance échangée avec Électricité de France. J'ai pensé que ça t'intéresserait aussi. L'affaire est en bonne voie, je suis pas mécontent.
1: Bon, ben, je regarderai ça tranquillement tout à l'heure. Et avec les fournisseurs, pas de difficultés ?
0: Aucune. Grandval livre régulièrement. Mais je me suis adressé à quelqu'un d'autre pour l'épauler. Tout seul, il risque de ne pas suffire.

0: Mais c'est merveilleux! Tu vas bientôt marcher seul.
1: Non, pas avant plusieurs semaines, mais enfin, je tiens debout. C'est déjà un début. Bah. Attends, attends, aide-moi.
0: Oui.
1: À m'asseoir.
0: Tiens.
1: C'est pas encore parfait, hein.
0: Oh, mais tu te rends pas compte des progrès que tu as fait en quelques semaines? Delpierre lui-même en est surpris.
1: Tu lui en as parlé?
0: Ben non, mais Jacqueline me l'a dit.
1: Ah, Jacqueline.
0: Oui. Paraît qu'elle vient te voir souvent?
1: Oh, presque tous les jours. Tu sais, c'est un curieux personnage, notre fille.
0: Ouais, un curieux personnage que j'ai du mal à comprendre. Elle... Comment t'expliquer? Je la sens pas, tu comprends? J'aurais préféré qu'elle soit plus... Enfin, plus femme que... T'es un vrai garçon manqué. J'ai pas l'impression d'avoir une fille. Tu sais qu'elle t'adore?
1: Vraiment? Et toi? Allez, parle-moi de toi. Tu t'ennuies pas trop?
0: Oh, un peu, si. Les soirées sont longues sans toi.
1: Ah, tu devrais sortir.
0: Oh, les gens hésitent à m'inviter seule. Ah. Heureusement, Gilbert est là. Nous sommes allés plusieurs fois au cinéma.
1: Avec Jeanne?
0: Non, bah, tu la connais, ta sœur. Le soir, elle est tellement fatiguée qu'elle n'a qu'une envie, se coucher de bonne heure. Mmh. Tiens, vendredi, je dois passer la journée avec elle pour l'aider à préparer l'arbre de Noël des enfants.
1: Oh, déjà Noël. Et je suis toujours là.
0: Oui, bah, d'après Jacqueline, si les progrès continuent au même rythme, bah, tu seras rentrée à la maison avant Pâques.
1: Ouais, hein, dans 3 mois. Au début, je comptais les heures, puis ça a été les jours, les semaines... Et maintenant, les mois.
0: Mais il faut beaucoup de patience. Tu reviens de loin.
1: C'est dur, tu sais. Il y a des moments...
0: Oh. Oh.
1: Plusieurs fois, oui, j'ai eu la tentation de tout abandonner.
0: Non, il faut pas perdre courage, mon chéri. Surtout pas. Tu en as eu tellement jusqu'ici, hein?
1: Si tu savais quelle humiliation c'est pour moi. Ah, dépendre des autres pour tout. Ce qu'il y a de pire, tu vois, c'est... C'est la rééducation vésicale.
0: Oh, mon pauvre chéri.
1: Je m'ennuie, tu sais. Loin de toi, loin du bureau.
0: Oh. Eh ben, merci de m'avoir mise avant le bureau. Oh, je te connais. Il te manque encore plus que moi, hein? Mais tu aurais tort de t'inquiéter. Gilbert se débrouille très bien.
1: Pas mal, oui, pas mal. Mais il a un peu trop tendance à se croire devenu le patron.
0: Oh, que tu es bête. Gilbert est ton beau-frère. Vous travaillez ensemble depuis son mariage. Il est normal qu'il s'intéresse à l'affaire.

0: Le comptable a préparé un projet de bilan, tu verras, il est bon.
1: Tu me l'as apporté ?
0: Il est sur la table avec les autres dossiers. Attends, je vais te le passer.
1: Non, laisse. T'as vu ? J'ai plus besoin de béquilles.
0: Formidable ! Ah, ça, tu peux te vanter d'être bien soigné. Il est vrai que tu es un malade exemplaire. Huguette me l'a dit.
1: Huguette ? Qui est Huguette ?
0: Eh ben, tu sais, la petite brune. L'infirmière.
1: Alors, qu'est-ce qu'elle t'a raconté ?
0: Je l'ai invitée à dîner la semaine dernière, alors forcément, nous avons parlé de toi.
1: Écoute, la prochaine fois, Gilbert, je te serai reconnaissant de ne pas me mêler à ce genre de conversation.
0: Oh, qu'est-ce qui te prend ?
1: Tu oublies que Jeanne est ma sœur. Alors, épargne-moi tes confidences, je t'en prie.
0: Bien, mais tant que je n'ai rien dit, n'en parlons plus. Oui, je sais ce que tu penses. Tu as raison. Jeanne est une femme admirable. Si seulement elle acceptait de s'intéresser un peu moins aux enfants et de se souvenir de temps en temps qu'elle a un mari. Tu sais, quelquefois, je t'envie.
1: Moi ? Pourquoi ?
0: À propos de Laure. Elle ne pense qu'à toi, elle ne parle que de toi. Depuis combien de temps êtes-vous mariés ?
1: 22 ans. Laure était très très jeune quand je l'ai connue.
0: Ben, elle est toujours aussi amoureuse de toi. Tiens, au fait, j'ai oublié de te dire qu'elle sera là dans un moment.
1: Elle est à Paris ?
0: Oui. Elle a profité de ce que je faisais le voyage pour m'accompagner. Elle est allée faire quelques courses et elle viendra tout de suite après.
1: Bon, bah alors ne perdons pas de temps. Voyons, parlons de ce bilan.
0: Lis-le d'abord. Rien de presse. Nous en discuterons la semaine prochaine.
1: Oui.
0: Joubès t'a téléphoné ?
1: Jacques Joubès, l'agent d'assurance, non ? Non, il devait le faire.
0: Bah, il m'a appelé de Paris la semaine dernière pour me dire qu'il avait besoin de te voir. Je lui ai donné ton numéro. Combien de temps penses-tu rester encore ici ?
1: Je ne sais pas, 2 ou 3 mois au moins.
0: Tant que ça ?
1: Si cela ne dépendait que de moi, je serais rentré à Grenoble depuis longtemps.
0: Ces allers-retours continuels, chaque fois qu'il y a un document important à signer, c'est pas très pratique. Je suis ravi de te voir, mais on perd du temps. C'est quelquefois gênant. Il serait plus simple que tu me donnes une délégation générale de signature.
1: Non, Gilbert. Non, ce n'est pas possible. Je ne le peux pas.
0: Si tu n'as pas confiance...
1: La question n'est pas là. Si je n'avais pas confiance en toi, je ne t'aurais pas pris avec moi quand tu as épousé Jeanne. Non. Tu dois me comprendre, Gilbert. Cette affaire est entre les mains de la famille depuis que mon arrière-grand-père l'a fondée en 1863 et je tiens à ce que cela continue.
0: Évidemment, je ne suis que ton beau-frère. Ça n'est pas vraiment la famille.
1: Disons, si tu le préfères, que cela fait partie de mon traitement. C'est pas drôle tous les jours, tu sais. Alors quand j'ai envie de tout lâcher, je me dis que je n'en ai pas le droit. Que l'on a besoin de moi ailleurs, que je dois continuer pour pouvoir reprendre ma place le plus tôt possible. Chez moi. Au bureau. Et cela m'aide à supporter. Tu me comprends ?
0: Oui. J'aurais dû deviner, ne rien te demander. J'ai été stupide.
1: À quelle heure doit-elle venir ?
0: Laure, je ne sais pas, vers 4 heures, je pense.

0: Oui. Ah, Joubès. Entrez, mon vieux, entrez.
1: Bonjour, monsieur. Je ne vous dérange pas.
0: Mais je vous attendais.
1: Comment allez-vous?
0: Oh, pas trop mal, merci.
1: Je suis heureux de vous voir presque rétabli.
0: Ah oui, que vous êtes déçu, hein? Ça coûte cher à votre compagnie.
1: Vous inquiétez pas pour elle, elle a l'air insolide.
0: Elle a de la chance.
1: Et je suis chargé de vous soumettre une proposition d'accord.
0: Ben, vous avez pris votre temps, mon vieux. Depuis 6 mois...
1: Avec les assurances, il faut jamais être pressé. Et nous avons dû attendre les résultats de l'enquête, c'est pour ça.
0: On a fait une enquête?
1: Ben, toujours. Après un accident de cette gravité...
0: Ah oui, c'est vrai, oui. Je me souviens, oui, qu'un inspecteur de police est venu me poser des questions. Tout au début, j'ai eu l'impression que c'était... Enfin, ça n'était qu'une formalité, d'ailleurs.
1: En général, oui, mais dans votre cas, c'était plus compliqué. Et la voiture a brûlé presque entièrement. Voici la proposition. Vous constaterez que le précium de Loris a été très largement estimé.
0: Laissez-moi ça, là. J'examinerai. Je vous ferai connaître mon avis sous 48 heures, hein.
1: Votre beau-frère m'a dit au téléphone que vous étiez très bien soigné.
0: Oh, très bien. Très, très bien, en effet.
1: Vous allez bientôt reprendre une existence normale. Et j'ai vu la semaine dernière un autre de mes clients qui a été victime d'un accident aussi grave que le vôtre, plus d'un an avant vous. À présent, il vit exactement comme avant. Il conduit sa voiture, même.
0: Bah, il a de la chance. Pour moi, ça ne sera pas possible, non? Je garderai des séquelles, paraît-il. Et même si je marche normalement, on m'a prévenu que je ne retrouverai pas entièrement l'usage de ma jambe gauche.
1: Et mon client est dans le même cas. Il a fait aménager sa voiture de façon à pouvoir conduire avec une seule jambe.
0: Ah oui, vraiment? Ah, c'est intéressant, ça. Ben, faudra que j'étudie la question.
1: Je lui demanderai de se mettre en rapport avec vous. Mais attention, hein. Ne conduisez plus aussi vite. J'ai pas envie d'entendre de nouveau parler de vous au travers d'un rapport de gendarmerie.
0: Non, soyez tranquille. Je serai prudent à l'avenir. Oh, je baisse à propos de ce rapport. Et pourriez-vous m'en faire parvenir la copie? Ça m'amuserait de voir comment ces messieurs expliquent mon accident.
1: Je vous la mettrai au courrier ce soir même.

0: Salut!
1: Bonjour, Jacqueline.
0: Mais qu'est-ce qu'il y a? Ça ne va pas?
1: Si, si.
0: On dirait pas. Pourtant, t'es en progrès constant. Je viens de rencontrer l'assistante Delpierre, il me l'a dit.
1: Ah, t'as de la chance qu'il te parle, moi, ne me dis rien jamais. Jamais. Je suis le dernier à être mis au

0: Oui, je ne suis pas un gosse que tu peux gronder.
1: Bon. Après tout ce que j'en dis, moi. Je suis allée à Grenoble pour le week-end.
0: Je sais.
1: Oh. Si tu crois que la conversation est facile avec toi...
0: Que veux-tu ? Je suis de mauvaise humeur aujourd'hui.
1: Ah oui, ça, je m'en suis aperçue, oui.
0: Bon, alors ce week-end à Grenoble, hein ? Tu t'es amusé ?
1: Comme d'habitude.
0: Ta mère va bien ?
1: Très bien, comme toujours.
0: Vous êtes sorties toutes les deux ?
1: Oui, nous sommes allées dîner chez Rostand, à Sassenage. Ah, c'était fameux. Moi qui suis pas gourmande, j'ai repris deux fois du soufflet de truite.
0: Vous étiez seule ?
1: Non, oncle Gilbert nous a emmenés.
0: Ah, Jeanne était avec vous ?
1: Non, elle avait la grippe.
0: Il aurait pu rester près d'elle.
1: Tante Jeanne et maman ont insisté pour qu'il nous accompagne. Il a besoin de se changer les idées. Il travaille beaucoup. Il paraît que les affaires marchent très bien en ce moment.
0: C'est lui qui t'en a parlé ?
1: Non, c'est maman.
0: Jacqueline.
1: Mmh.
0: Jacqueline. Mmh. Je voudrais te dire quelque chose. Mmh. Je crois que ton oncle Gilbert essaye de prendre ma place.
1: C'est seulement maintenant que tu t'en aperçois.
0: Que veux-tu dire ? Jacqueline, regarde-moi. Tu le savais ?
1: Naturellement.
0: Mais pourquoi ne m'en as-tu pas parlé ?
1: Ben, ça ne me regardait pas.
0: Cela ne te regardait pas ? Ah, incroyable ! Cela ne te regardait pas ! Cela ne regardait pas. Jacqueline, ma fille, cela ne la regardait pas.
1: Non, ce sont pas mes affaires.
0: Oh. Mais bien sûr que si. Mais alors tu avais deviné ce qui se tramait et tu ne me disais rien.
1: Je pensais que tu le savais. Tout le monde le sait. Ça crève les yeux. Depuis le premier instant. Depuis le jour même de ton accident.
0: Ah, alors... Tu ne crois pas si bien dire. Tiens. Lis ça.
1: Qu'est-ce que c'est ?
0: Le rapport de la police à propos de mon accident. Lis le paragraphe que j'ai coché, surtout.
1: Oui. Bon, et alors ?
0: Comment, ça ne te suffit pas ?
1: Bon, alors, je comprends pas ce que tu veux dire.
0: Donne-moi ça. Il semble que l'accident soit dû à une rupture de la canalisation du liquide servant à faire fonctionner les freins. Mmh. Étant donné l'état dans lequel se trouvait l'épave du véhicule lorsque nous l'avons examiné, il est impossible de déterminer les causes de cette rupture, usure, obstruction de la canalisation ou malveillance. Malveillance. Tu sais ce que ça signifie ?
1: Tu te rends compte de ce que tu dis ?
0: Je me rends compte de ce qui est écrit.
1: Tu lis entre les lignes.
0: Non, c'est assez clair pour cela.
1: Mais je ne trouve pas.
0: Eh bien, moi, si. Il n'y a aucun doute possible. Jacqueline, j'ai besoin que tu m'aides.
1: Pourquoi faire ?
0: Je dois rentrer à Grenoble.
1: Mais c'est impossible.
0: Pourquoi ? Ils ne peuvent pas me garder ici contre mon gré.
1: Mais tes séances de mécanothérapie...
0: Je les continuerai là-bas. Je me suis renseigné, c'est faisable.
1: Ah, tu supporteras pas le voyage.
0: Je le supporterai très bien si nous prenons l'avion.
1: Comment nous ?
0: Accompagne-moi, Jacqueline.
1: Mais je ne peux pas, j'ai des cours.
0: Dans 3 jours, ce sont les vacances de Pâques.
1: Bon, si vraiment tu tiens à rentrer, demande à maman de venir te chercher.
0: Non. Personne ne doit être prévenu.
1: C'est une folie. Mais je préfère encore venir avec toi plutôt que te la laisser faire tout seul.
0: Allez. Merci. Merci. Nous partirons vendredi matin, Jacqueline.
1: Bien.

0: Du matériel que nous avons commandé le 10 février. Dans l'attente de votre réponse, nous vous prions de croire, etc.
1: Bien, oui.
0: Bien. Ah, une lettre pour messieurs Perrol et Delplanque, agents immobiliers. Mmh. Messieurs, nous accusons réception de votre lettre du 4 courant.
1: De quoi ?
0: Oh ! Jacques.
2: Bonjour Gilbert, bonjour mademoiselle.
1: Bonjour monsieur, oh, je suis contente.
0: Jacques, mais qu'est-ce que tu fais ici ?
2: Eh bien, tu le vois, je suis revenu.
0: Pourquoi ne m'as-tu pas prévenu ?
2: J'avais envie de te faire la surprise.
1: Monsieur, est-ce que je peux...
0: Oui, allez taper tout ça.
1: Oui.

0: Oui, bien, monsieur, bien.
1: Une surprise, mais quelle idée! Et toi, Jacqueline, pourquoi ne m'as-tu rien dit? Tu aurais pu me téléphoner.
2: Papa ne voulait pas. C'était pas à moi de le faire.
1: Ça, je n'en reviens pas. Ah, ils t'ont laissé sortir de l'hôpital.
3: Je ne me suis pas évadé. Tu permets que je m'asseye?
1: Bien sûr. Ou plutôt, non, je vais te raccompagner chez toi. Tu dois être fatigué, tu as besoin de te reposer.
3: Non, plus tard. Je vais d'abord respirer l'air du bureau.
2: Tu n'as pas besoin de moi, papa.
3: Non, Jacqueline, merci.
2: Le taxi attend, je vais déposer les bagages à la maison.
3: Je vois que tu t'es installé dans mon bureau.
1: Oui. C'était plus commode, tu comprends?
3: Je comprends.
1: Veux-tu que j'aille chercher un...
0: Excusez-moi, monsieur. Voilà le courrier.
1: Je le signerai tout à l'heure. Posez-le sur le bureau.
3: Non, donnez-le-moi, je le signerai moi-même.
0: Bien, monsieur.
3: Et mademoiselle Falmon.
0: Oui, monsieur.
3: À l'avenir, vous voudrez bien reprendre vos bonnes habitudes et frapper avant d'entrer dans mon bureau.
0: Oui, monsieur. Excusez-moi.
3: Oh, qui sont ces brochots frères auxquels tu écris?
1: De nouveaux clients.
3: D'ailleurs, tu leur fais des conditions exceptionnelles.
1: Ils commandent 50 mètres cubes par mois, alors.
3: Mais comment se fait-il que tu ne m'en aies jamais parlé?
1: Je ne pouvais pas, chaque fois que je venais à l'hôpital, te donner la liste des nouveaux clients.
3: De ceux qui commandent 50 mètres cubes par mois, si. Bon, merci, je connais. Ça va. Tiens, le fisc, ou quoi? Nous avons un litige?
1: Une histoire de TVA. Ah. Je n'arrive pas à obtenir une décision, ils essayent de faire traîner l'affaire jusqu'à ce...
0: Je ne veux pas te dire... Jacques!
3: Bonjour, Laure.
0: Jacques! C'est toi?
3: Cela m'en a tout l'air.
0: Oh, mon chéri! Mais alors, c'est vrai, tu es là, tu es rentré? Quand tu vas rester?
3: J'en ai bien l'intention.
0: Oh!
1: Il ne t'avait pas prévenu, toi non plus?
0: Mais non, je ne savais rien. Quand es-tu arrivée?
3: Mais il y a un moment, tu n'as pas vu Jacqueline?
0: Quoi, elle est à Grenoble, elle aussi?
3: Elle est allée déposer nos bagages à la maison.
0: Mais je ne l'ai pas vue. Oui, je faisais des courses en ville, je suis passée au bureau par hasard.
1: Ouais. Oh. Oui, je viens.
0: Oui.
1: Tu ne veux vraiment pas que je te raccompagne, Jacques?
3: Non, pas tout de suite.
1: Quand tu voudras que je t'emmène, appelle-moi. Je serai... dans mon ancien bureau.
3: Entendu. Gilbert, oh tiens, le courrier qui signe les dernières lettres.
0: Oh, mon chéri. Oh, je suis tellement heureux. J'arrive pas à y croire, mais... Oh, tu es enfin là.
3: Eh oui, il faudra t'y faire.
0: Oh, si tu savais comme j'ai attendu cet instant... Attends, nous allons rentrer à la maison, hein. Oh, je t'ai enfin retrouvée. Mais pourquoi ne m'as-tu pas prévenue? Je serais venue te chercher.
3: Je préférais te faire la surprise. C'est plus amusant, tu ne trouves pas? Et à propos de surprise, ça t'arrive souvent de venir au bureau, comme ça, à l'improviste?
0: Mais jamais! Jeanne m'a demandé d'acheter des tabliers pour les enfants, puis comme je passais dans le quartier, j'ai décidé de les donner à Gilbert.
3: Ah, je vois.
0: Attends, je vais téléphoner à Maria pour lui dire de te préparer ton lit.
3: Non, pas tout de suite. J'ai l'intention de reprendre une vie aussi normale que possible. Alors, pour commencer, je vais acheter une nouvelle voiture.
0: Une voiture?
3: Oui.
0: Toi? Mais tu peux conduire?
3: Oui, je la ferai aménager. On m'a donné l'adresse d'une entreprise spécialisée dans ce genre de transformation.

0: Tu n'es pas raisonnable, Jacques. Tu sais très bien que c'est pas bon pour toi.
1: Une tasse de café n'a jamais fait de mal à personne.
0: À toi, si. Ça te rend nerveux et après tu dors mal.
1: Je t'en prie, Laure, je ne suis pas un enfant.
0: Oui, ben, je me le demande parfois. Tu te conduis comme si tu avais 10 ans. Tu ne suis pas ton régime, tu commets des imprudences. Tiens, par moments, tu as l'air d'oublier que tu es...
1: Oh. Que tu es quoi? Anaphirme? Non, mais c'est ce que tu penses. Eh ben, vas-y, dis-le.
0: Oh non, écoute, assez, Jacques.
1: Oui, oui, anaphirme. Oui, bon, et tu es mieux placé que quiconque pour le savoir, puisque depuis mon accident, je ne suis plus un homme. Il ne se passe pas un instant sans que j'en souffre. De cela et du reste. Ah, anaphirme. Et si jamais je l'oubliais, tu ne manquerais pas de me le rappeler. Si tu crois que je ne te vois pas, tes airs apitoyés chaque fois que je m'appuie sur mes cannes, les précautions que tu prends quand tu dois m'aider à descendre l'escalier...
0: Ça suffit, Jacques. Je comprends très bien ce que tu ressens, mais tu as tort. Je suis pleine d'admiration pour ton courage, pour la volonté dont tu fais preuve. Aucun médecin n'osait espérer que tu ferais de tels progrès aussi rapidement. Tu marches presque normalement.
1: Presque normalement, oh. Ouais. Ça te suffit? Eh ben, pas à moi. Je vais marcher comme tout le
0: monde.
1: Mais
0: tu y arriveras, mon chéri. Mais tu veux aller trop vite et ça te fatigue. Tu as quitté l'hôpital trop tôt. Tu
1: aurais préféré que j'y reste quelques mois de plus, hein?
0: Oh, ne dis pas de bêtises, allons. Delpierre avait recommandé que tu te ménages, que tu restes allongé plusieurs heures chaque jour. Mais au lieu de ça, tu t'agites, tu te fatigues. Tes séances de rééducation chaque jour, le bureau...
1: Mais je me connais mieux que Delpierre. Je sais ce qui est bon pour moi. Je ne supporterai pas de rester inactif.
0: Mais personne ne te le demande. Mais quel besoin as-tu d'aller au bureau tous les jours? Gilbert...
1: Oh non, non, non, non. Ne me dis pas qu'il se débrouille bien. Tu ne l'as que trop répété. D'ailleurs, c'est inexact. Il a fait des erreurs, et graves. Que j'ai d'ailleurs toutes les peines du monde à rattraper.
0: Mais je le sais, tu me l'as expliqué. Mais tu peux quand même t'appuyer sur lui pour certaines choses.
1: Je le voudrais. Oh oui, je le voudrais. Car c'est vrai, je suis fatigué. C'est dur. Plus que je ne le pensais. Mais j'y arriverai. C'est une question de volonté.
0: Depuis combien de temps n'avons-nous pas pris de vacances?
1: Je sais pas, 3 ans, je pense. Non, 4.
0: Ta secrétaire prend des vacances, ton comptable prend des vacances, toi jamais. Pourquoi?
1: À l'automne, peut-être. Enfin, quand tout sera remis en ordre.
0: Tu te souviens de cet hôtel sur le lac de Gard en Italie? Les magnolias sont en fleurs en ce moment. Oh, ça doit être magnifique.
1: Les magnifiques, mais hors de question.
0: Pourquoi?
1: Mais je viens de te l'expliquer, mon petit Gilbert,
0: mais je suis sûre que tu pourras t'absenter une dizaine de jours. J'en demande pas plus, juste 10 jours.
1: Et la mécanothérapie, hein? Je ne dois pas l'interrompre.
0: Mais il y a certainement des cliniques spécialisées là-bas. Oh, je t'en prie, Jacques. Ce serait merveilleux. Et nous en avons tellement besoin, toi et moi. Mais tu n'es pas le seul à être fatigué. Moi aussi, j'ai besoin de vacances, de détente. Je me sens à bout de fatigue, à bout de nerfs.
1: Oui, c'est vrai. Oui, c'est vrai, ma pauvre Laure. Oui, tu as passé des mois difficiles, toi aussi. Oui, oui, tu as le droit de te reposer.
0: Tu auras ta voiture la semaine prochaine. Mais ce serait l'occasion.
1: Ah non, non, pas moi. Non, ça, je ne peux pas. Mais toi, oui, pars. Allez, va en Italie.
0: Seul? Non, mais tu plaisantes.
1: Pourquoi? Tu aurais peur de t'ennuyer?
0: Non, il ne s'agit pas de ça. Je ne partirai pas seul.
1: Attends. Attends. J'ai une idée. Oui, j'ai dit beaucoup de mal de ce pauvre Gilbert, mais tout n'est pas sa faute, hein? Il est très fatigué, lui aussi. Et lui aussi a besoin de se reposer. Pourquoi n'iriez-vous pas en Italie, tous les deux?
0: Qui? Gilbert et moi?
1: Oui.
0: Ton beau-frère et moi?
1: Eh bien, oui.
0: Bon, il est marié. Il n'a pas besoin de moi pour partir en vacances.
1: Oui, mais Jeanne n'acceptera pas de quitter les enfants.
0: Dans ce cas, il attendra le mois de juillet.
1: Non. Non, non, non. Il faut que Gilbert se repose. Après tout, vous vous entendez bien, tous les deux, hein?
0: Je comprends pas où tu veux en venir, Jacques. Mais ça ne me plaît pas. Pas du tout. J'aime bien Gilbert. Il est gai, beau garçon, amusant. Je l'aime bien, mais c'est tout. Tu me crois? N'est-ce pas, Jacques?
1: Pourquoi ne te croirais-je pas, ma chérie?

0: Entrez.
1: Je ne te dérange pas?
0: Qu'est-ce qu'il y a?
1: Je viens de recevoir un coup de téléphone de Pelletier.
0: Qu'est-ce qu'il veut?
1: Il se plaint de n'avoir pas encore reçu de réponse à ses dernières lettres.
0: Tu ne l'as pas écrit?
1: Ah, pardon. C'est toi qui n'as pas répondu. Tu tenais à t'occuper personnellement de lui.
0: Ah oui, oui, c'est vrai, oui, j'ai oublié.
1: Et comme tu as oublié l'électricité de France la semaine dernière et les chantiers de l'Atlantique quelques jours avant.
0: Et bon, d'accord, bon, j'ai oublié, oui. On va pas en faire un drame, quand même, hein. Il y a des choses plus importantes.
1: Tu permets que je te parle franchement, Jacques?
0: Je t'écoute.
1: Tu oublies le courrier, tu négliges des clients importants, tu fais des erreurs de cotation. Tu sais pourquoi?
0: Explique-le-moi.
1: Autrefois, tu avais une extraordinaire puissance de travail. Tu es persuadé de l'avoir retrouvée entière, intacte.
0: Ce n'est pas le cas.
1: Non. Tu as été malade. Très malade, même. Tu as récupéré de façon fantastique, mais tu n'es pas encore guéri. Pas entièrement. Seulement voilà, tu refuses de le reconnaître. Eh bien, permets-moi de te le dire, c'est de l'orgueil mal placé.
0: Merci.
1: Tu n'acceptes pas de te faire aider. Tu veux t'occuper de tout, mais tu n'y parviens pas. Tu essayes...
0: Oui, enfin, je suppose que tu as des suggestions à me faire pour remédier à cet état de choses.
1: Oui. Il y a plusieurs possibilités.
0: T'abandonner la place, par exemple?
1: Que veux-tu dire?
0: Tu ne comprends pas?
1: Jacques, je crois qu'il est temps de vider ton cœur.
0: Je le crois aussi. J'ai pas l'habitude...
1: Non, écoute, non, laisse-moi parler, hein. Depuis que tu es revenu, quelque chose ne va pas entre nous. Je le sens. Avant, tu me faisais confiance.
0: Ah oui? Oh, au point de te prêter ma voiture.
1: Non, non, c'est pas de ça que je veux parler.
0: Ah, mais je te l'ai prêté la veille de mon accident, tu te souviens?
1: Ma foi, non.
0: Eh ben si, rappelle-toi. La tienne était au garage, tu avais des courses à faire et tu me l'as empruntée. Tu as oublié?
1: Non, je te demande de ne pas détourner la conversation. Je te parlais de nos rapports. Mais tu n'as plus confiance en moi.
0: Crois-tu?
1: Mais j'en suis sûr.
0: Ah.
1: D'ailleurs, je ne suis pas le seul à l'avoir remarqué. Laure s'en est rendue compte, elle aussi.
0: Ah, parce que Laure te fait des confidences? Ah ben oui, au fond, cela ne m'étonne pas. Vous vous entendez si bien, elle et toi. Et quand j'étais à l'hôpital, vous sortiez tout le temps ensemble. Vous étiez inséparables. Et mon retour n'a pas dû arranger vos affaires.
1: Salaud. Alors c'est ça. Tu me dégoûtes, Jacques. Mais comment peux-tu imaginer... Dans ces conditions, je crois préférable que nous cessions de nous voir.
0: Je ne te le fais pas dire.
1: Oh, je ne parle pas de Laure et de moi, mais de nous deux, toi et moi.
0: Ah, cela a failli arriver. Si j'avais pas réchappé, par miracle, à cet accident.
1: Je peux pas croire que tu penses sincèrement ce que tu viens de dire. Réfléchis, Jacques. Si tu ne me téléphones pas ce soir pour me faire des excuses, tu trouveras ma lettre de démission en arrivant au bureau demain matin. Ah, une chose encore. Je ne parlerai pas de cette conversation alors. Elle ne mérite pas ça, la malheureuse.

0: Et moi, je te répète que c'est absurde. Absurde et dangereux. Oh. On ne doit pas seul faire une promenade en montagne quand on est dans ton état.
1: Une promenade en voiture.
0: Mais justement, cette voiture, tu ne l'as que depuis peu de temps. Tu n'y es pas encore habitué.
1: Mais si, je le suis suffisamment. D'ailleurs, je connais la route et en cette saison, il n'y a aucun danger.
0: Mais pour les autres, peut-être, mais pour toi, c'est différent. Mais enfin, dis-lui, toi, Jacqueline, puisqu'il n'a plus confiance qu'en toi.
2: Je n'ai pas de conseil à donner à papa. S'il a envie de faire cette promenade demain matin, je vois pas de quel droit. J'essaierai de m'empêcher.
0: Bah, toi, naturellement, ça. Range-toi de son côté, comme d'habitude. Deux complices. Je me demande quelquefois ce que je fais entre vous à jouer les troubles faites. Hein? Eh bien, vous ne dites rien?
3: Mais que veux-tu que nous disions?
0: Oh, j'en ai assez, vous m'entendez? Assez!
3: Mais qu'est-ce que tu fais? Mais où vas-tu?
0: Faire un tour, ça me détendra peut-être les nerfs.
2: Oh là là.
3: Tu veux encore une tasse de café?
2: Non, merci, ça m'empêche de dormir. Ce moment n'a pas entièrement tort, cette promenade en voiture demain, c'est pas très malin.
1: Oh non, tu vas pas commencer toi aussi, hein?
2: T'as pas envie que je t'accompagne?
1: Non, je préfère être seul. Tu te souviens de cette conversation que nous avons eue à l'hôpital le dernier jour?
2: Oui, je me souviens.
1: J'ai peur d'être revenu trop tard. Je me demande où est ta mère. Tiens, passe-moi le téléphone, ou tiens.

0: Allô, Jeanne? Et merci, et toi? Les enfants? Ton mari est là? Quand? Non, non, non, ça ne fait rien. Oui, excuse-moi de t'avoir dérangé. Oui, bonsoir. Gilbert est sorti il y a un moment, elle ne sait pas où il est.
1: Qu'est-ce qui s'est passé avec lui?
0: Quand?
1: La semaine dernière? Maman m'a dit que vous vous étiez disputé.
0: Oui, ton oncle m'a offert sa démission, je l'ai refusée.
1: Ah.
0: Écoute. Écoute, si tu pouvais essayer de savoir quelque
1: Non.
0: chose.
1: T'as entendu maman? Il me dira rien. Et puis d'ailleurs.
0: Ce ne sont pas tes affaires, n'est-ce pas?
1: Non.
0: Oui, tu as raison. Je me demande même si ce sont encore les miennes. Oui. Je crois que je suis revenu trop tard. Trop tard. Je me demande si ça vaut encore la peine de lutter. Ah, je suis si fatigué. C'est trop dur. Jacqueline,
1: Oui.
0: je crois que je vais tout abandonner.
1: T'aurais tort, papa.
0: C'est au-dessus de mes forces, tu vois. J'en peux plus. Ah, je ferais mieux d'aller me coucher. Si je veux partir de bonne heure demain matin.
1: Attends, je vais t'aider à monter.

0: Bon, enfin, monsieur Jacques, vous êtes drôle, vous. Qu'est-ce que vous voulez que je vérifie?
1: Et tout.
0: Mais vous vous rendez compte? J'en aurai au moins pour la journée. Qu'est-ce qu'elle a, votre voiture? Elle tire pas?
1: Ah, si, si, elle marche très bien.
0: Bon, ça m'étonne pas, elle est presque neuve. Ça fait combien de temps que vous l'avez? 3 mois?
1: Non, pas tout à fait.
0: Ah bah, vous voyez bien.
1: Mais vérifiez quand même la direction et les freins. Hein. Et jetez un coup d'œil sur les pneus. Oui, je vais monter à la croix de fer et vous le savez, la route est mauvaise.
0: Ah, c'est bien parce que c'est vous, hein.
2: Hé, hey, petit! Apporte-moi la baladeuse!
0: Avec tout le travail que j'ai en ce moment, moi... Oh, c'est direction assistée, hein. Moi, j'y connais pas grand-chose. J'ai mieux vous prévenir tout de suite. Et remarquez, c'est de la belle mécanique. Mais je préférais quand même les voitures d'autrefois, hein. C'était plus simple. On savait ce qu'on allait trouver. Oh! Dites donc, vous perdez pas d'huile?
1: Hein? Non, j'ai pas remarqué.
0: Et ça goûte là-dessous. Ah non, c'est pas le carter. Eh ben, on peut dire que vous avez eu de la chance. Si vous vous étiez pas arrêté, je me demande ce qui serait arrivé.
1: Que se passe-t-il?
0: Oh, presque rien. Une fuite de Lockheed, tout simplement. Dans 10 kilomètres, vous auriez plus eu de frein. Rien que ça.
1: Merci, c'est tout ce que je voulais savoir.
0: Non mais attendez, vous pouvez pas rouler comme ça.
1: Mais si!
0: Mais non! Là, je vais vous réparer ça provisoirement. Hein.
1: Inutile, vous enverrez la facture au bureau.
0: Mais qu'est-ce que vous faites?
1: Monsieur Gilbert!
0: Qu'est-ce que vous faites? Monsieur Jacques! Monsieur Jacques! Mais il est fou, il va se tuer! Solange, donne-moi le numéro de téléphone de Monsieur Jacques. Il faut appeler sa femme tout de suite.

0: Allons, ne t'agite pas. Là.
1: Laisse-moi.
0: Allons, Jacques.
1: Non, laisse-moi. Attention. Attention.
0: Attention à quoi?
1: La voiture. Les freins ne marchent plus. Non. Non, je ne veux pas.
0: Calme-toi, mon chéri, c'est fini. Là, tout va bien. Là. Oui, je suis là. C'est moi, l'or.

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4: Bonjour à toutes, bonjour à tous. C'est Jean-Claude au microphone et c'est votre rendez-vous avec le cinéma et sa musique cette semaine dans Cinématique sans toc, la musicale, une heure de musique de film, toujours à la découverte de la discothèque de Cinématique sans toc. Disque pêché un peu au hasard dans cette énorme discothèque que nous possédons en matière de musique pour l'image. Une façon comme une autre de découvrir un petit peu ce qui se faisait ou ce qui se fait actuellement en matière de musique de film pour le cinéma ou la télévision ou même les téléfilms. Preuve en est, on va commencer par la musique d'un téléfilm qui s'appelle Gable et Lombard. Alors c'est un film américain réalisé par Sidney Fury, sorti en 1976 à la télévision américaine, qui raconte un petit peu l'histoire d'amour entre deux acteurs, Clark Gable et Carol Lombard. Et oui, ça en a fait un téléfilm et également une belle musique signée Michel Legrand.

James Brolin dans le rôle de Clark Gable et Jill Clayburgh dans le rôle très réussi d'ailleurs. Un des atouts majeurs de ce téléfilm Lombard et Gable, c'est l'interprétation de Jill Clayburgh qui joue le rôle de Carole Lombard dans ce téléfilm réalisé par Sidney Firth en 1976, dont la musique était signée Michel Legrand. Le cinéma, sa musique, tous en scène dans Cinématique Santoc, la musicale.

Ah, ça ne manquait pas d'emphase, les amis. Composé par Konrad Salinger, avec la participation également d'Henri Mancini, un film qui s'appelle « Il était une fois Hollywood ». Attention, rien à voir avec le film du même nom, réalisé par Quentin Tarantino. Non, rien à voir. « Il était une fois à Hollywood », date de 1974. C'est une anthologie d'extraits des meilleures comédies musicales produites par la Metro-Goldwyn-Mayer, par Jack Halley Jr. En voici un deuxième extrait sonore et musical.

le final de « Il était une fois Hollywood » d'après des thèmes très connus de comédie musicale américaine de l'époque, de la bonne époque, la grande époque de la MGM, ici adapté par l'orchestre d'Henry Mancini pour ce film réalisé en 1974 par Jack Halley, qui remettra le couvert 11 ans plus tard, en 1985, pour « That Dancing ». Alors ça, c'est un petit peu la même chose puisqu'il s'agit ici d'une sélection de numéros de danse exécutés par des artistes reconnus et présentés dans divers films depuis les débuts du cinéma sonore. L'occasion de retrouver ce thème « That's Dancing » composé pour ce film de 1987 qui s'appelle justement « That Dancing » par Henry Mancini.

That's Dancing, le titre de ce documentaire, une sorte de chronique historique des plus belles danses que l'on peut voir dans les films du début du parlant jusqu'à nos jours, enfin jusqu'à l'époque où est sorti ce film, c'est-à-dire 1985, un documentaire qui nous invite à danser, ce qui va être tout de suite le cas avec Kim Carnes. Qui nous invite à danser, extrait toujours de That's Dancing, composé spécialement pour ce film.

Oui, je suis sûr que ce titre-là, vous l'aviez presque oublié. Ça date de 1985 pour le film That's Dancing, interprété par Kim Carnes, Invitation to Dance, dans Cinematic Santok, la musicale sur Radio Mercure. Et après avoir dansé, on va faire saute-mouton. Alors, le saute-mouton, ce n'est autre que le titre de l'instrumental composé par Mathieu Lambollet en 2022 pour La guerre des Lulus, qui est, rappelez-vous, cette bande dessinée qui a été réalisée en 2013 par Régis Autière et Hardoc, duquel a été réalisée La guerre des Lulus par Yann Samuel, l'histoire de quatre enfants orphelins qui sont dans une abbaye à Valencourt. Alors, c'est en Picardie. Alors que la Première Guerre mondiale éclate, ils se retrouvent isolés de leurs camarades derrière des lignes ennemies. On est en 1914. Dans les rôles principaux, Isabelle Carré, Didier Bourdon, François Damiens, Alex Lutz. La guerre des Lulus, un tout premier thème qui sera suivi d'un autre composé par Mathieu Lambollet.

Une musique bien sautillante, caractéristique du travail de Mathieu Lambollet sur ce film « La guerre des Lulus ». Mathieu Lambollet, un musicien français sur lequel on peut désormais compter dans cette vague de compositeurs français actuels. On lui doit de nombreuses bandes originales, également pour la télévision, pour Netflix. Il a fait également la musique de la série « Lupin » avec Omar Sy. Et on va continuer avec Mathieu Lambollet pour deux autres titres d'un film tout aussi frais. C'est un film que j'ai personnellement découvert il y a peu de temps, tout récemment, un film, une comédie réalisée par Pierre Pinault qui raconte l'histoire d'une créatrice de roses qui s'appelle Ève, jouée par Catherine Fraud, qui dirige une entreprise horticole héritée de son père et qui connaît de graves difficultés financières. Sa secrétaire a recruté 3 employés en contrat de réinsertion sans formation vraiment horticole. Ça donne quelques quiproquos sympathiques, en tout cas une très très jolie histoire. Sur un fond musical tout aussi réussi que le film, voici deux extraits par Mathieu Lambollet du film « La fine fleur ».

C'était court, mais c'était vraiment bien. C'était tellement bien qu'on va rester avec Catherine Fraud. Alors Catherine Fraud, qui joue la rôle de cette créatrice de roses dans La Fine Fleur, on la retrouve en 2012, presque 10 ans avant, dans Les Saveurs du Palais, réalisé par Christian Vincent, avec Jean d'Ormesson dans ce film qui joue le rôle du président de la République. Il le joue d'ailleurs très très bien. Aux côtés de Catherine Fraud et Jean d'Ormesson, c'est Hippolyte Girardot. Voici un extrait du film Les Saveurs du Palais, qui raconte l'histoire un peu inspirée de la vie de Danielle Mazet-Delpuche, qui est l'ancienne cuisinière du président de la République française. À l'époque, c'était François Mitterrand qui était président. Eh bien, on s'est inspiré un peu de sa vie pour raconter l'histoire de cette Hortense Laborie, cuisinière réputée, qui vit dans le Périgord et qui ramène tout son savoir, à la grande surprise d'ailleurs du staff existant de la présidence de la République. Comme quoi, au Palais de l'Élysée, on sait apprécier également les bonnes choses, et une très très jolie musique également, signée cette fois-ci Gabriel Yared pour Les Saveurs du Palais.

Il affrontera à cette occasion le cartel des chocolatiers qui verront d'un mauvais œil son arrivée alors qu'il se met à créer ses premières friandises uniques au monde tout en rencontrant les Oompa Loompa. Tout un programme que ce film Wonka avec Timothée Chalamet, Hugh Grant, Rowan Atkinson, Olivia Colman, une musique de Johnny Talbot et Neil Hammond. En voici un premier extrait musical qui sera suivi d'une chanson interprétée par Timothée Chalamet.

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C'était à l'instant une saveur de chocolat légèrement différente, plus ancienne, qui date de 1971 pour le film de Mel Stewart, Charlie et la chocolaterie, avec Gene Wilder dans le rôle principal. Le thème d'ouverture de Charlie et la chocolaterie, la toute première version en cinéma, musique d'Anthony Newley et Walter Scharf. On continue avec un autre film où il y a beaucoup de chansons et de chorégraphies. Ça s'appelle The Wiz, un tout petit extrait composé par Quincy Jones. Ce n'est pas sans raison que je vous passe la musique de ce film, un tout petit extrait de ce film réalisé en 1978 par Sidney Lumet avec Diana Ross et Michael Jackson. Beaucoup de danse, de chorégraphie et de chant dans ce film. On n'entendra ni Michael Jackson ni Diana Ross dans cette émission, mais juste un extrait composé par Quincy Jones pour soi-disant The Wiz.

0: Une adaptation résolument plus moderne du Magicien d'Oz, ici réalisée par Sidney Lumet en 1978 avec Diana Ross et Michael Jackson, sur laquelle nous reviendrons ultérieurement, parce que c'est vrai que c'est un disque qui mérite le détour, mais c'était juste pour vous passer cette petite virgule sonore signée Quincy Jones. La revoici à nouveau. Pour revenir quelques années avant, pour un autre film dont la musique était également signée Quincy Jones, le film date de 1969, réalisé par Jack Lee Thompson. Avec Gregory Peck et Omar Sharif, ainsi que Telly Savalas. Lord McKenna, réalisé par Jack Lee Thompson, et en voici le thème principal, composé par Quincy Jones.
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Voilà comment une musique de western devient une musique pour comédie musicale, du moins quelques notes que l'on peut retrouver dans ce thème, une fois en 1969 dans L'or de McKenna de Jack Lee Thompson, un western pas mal fait d'ailleurs, et en 1978 pour The Wiz, une comédie musicale, des musiques composées toutes deux par Quincy Jones. Vous écoutez Radio Mercure, Cinématique sans toc, la musicale, à la découverte de la discothèque de la station, avec cette fois-ci un thème intéressant parce que assez rare, composé par John Williams, inspiré d'ailleurs des musiques de John Williams pour Indiana Jones et le Temple maudit. Mais attention, ce n'est pas la bande originale du film de Steven Spielberg, mais la musique qui a été spécialement écrite pour l'attraction Indiana Jones dans les parcs Disney américains en Floride. En voici un thème.

Musique assez rare, puisque ce n'est pas la musique du film Indiana Jones et le Temple Maudit, mais du moins une adaptation d'après les thèmes orchestraux composés par John Williams, mais cette fois-ci pour l'attraction de Disneyland. Alors je ne sais pas si c'est aux États-Unis ou au Japon, en tout cas c'est pour une attraction dans un parc Disneyland à l'étranger, Indiana Jones et le Temple Maudit. Et on va presque terminer cette émission avec un joli thème composé par Marvin Hamlisch pour un film qui permettra à Kevin Klein d'apparaître pour la première fois au cinéma, accompagné de Meryl Streep. L'action se déroule après la Seconde Guerre mondiale, l'histoire d'un jeune écrivain qui arrive à Brooklyn et qui sympathise avec un couple. Il y a Sophie, une jolie émigrante polonaise qui a beaucoup souffert pendant la guerre, et puis il y a Nathan, un brillant intellectuel juif mais dont le comportement imprévisible et violent laisse deviner un trouble mental. Il s'agit du Choix de Sophie, un film d'Alan J. Pakula dont la musique est signée Marvin Hamlisch, et c'est toujours sur Radio Mercure dans Cinématique Sans Toc, la musicale.

avec Marvin Hamlisch. On aurait très bien pu terminer cette émission. La musique était très jolie, mais il nous reste encore 4 minutes. Et pour conclure, eh bien, on vous emmène en bateau et pas n'importe lequel, une croisière amusante. La croisière s'amuse. C'est la dernière folie musicale de Radio Mercure aujourd'hui. Salut à tous et à toutes. Et merci encore de nous être fidèles.

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2: Bienvenue dans cette émission Les Millénials avec Pauline. Cette semaine au programme, les kings du R&B 2000, ceux qui nous ont fait vibrer, ceux qui nous ont fait nous lover aussi. Et on va démarrer avec les incontournables du R&B 2000, des rois, des kings à l'international et aussi très souvent aux États-Unis ou en Angleterre. Et c'est le cas avec le premier artiste qu'on va écouter, Craig David, qui avait une playlist très très très très girly, qui m'a fait rêver. J'ai adoré, c'est une de mes chansons préférées, ça sera Seven Days. Et on continuera avec Usher, You Remind Me.

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Donc c'était Usher, You Remind Me sur Radio Mercure 93 FM avec Pauline dans votre émission hebdomadaire Les Millénials. On continue avec P. Diddy, Faith Evans et I Will Be Missing You. On en reparle juste après.

Lydie, Faith Seven, I Will Be Missing You, une de mes chansons favorites, j'adore, le roi aussi du R&B, on oubliera un petit peu tous les déboires de P. Diddy, on gardera que le meilleur et notamment cette chanson. Et cette chanson, j'aimerais vous partager une petite anecdote sur le sujet. Donc, c'est un hommage à The Notorious B.I.G. pour ceux qui sont fervents du rap R&B à l'américaine. Le célèbre rappeur et ami qui était proche de P. Diddy qui avait été assassiné quelques mois plus tôt. Et ce qui rend le morceau immédiatement reconnaissable, c'est son sample de Every Break You Take de The Police. Sting a d'ailleurs accepté que le titre soit utilisé, mais sans que P. Diddy ne lui ait demandé l'autorisation avant la sortie. Résultat, le morceau devient un énorme succès mondial, reste encore aujourd'hui l'un des hommages les plus emblématiques de l'histoire du hip-hop. On le retrouve pour les plus jeunes sur des trends TikTok, Instagram. Et pour nous les millénials, impossible d'entendre les premières notes sans être instantanément transporté à la fin de cette sublime génération année 2000. Donc on va continuer à présent avec les sons qui nous ont fait craquer sur cette belle période. Et je vais commencer avec un son que j'affectionne particulièrement, un incontournable. C'est Mario avec Let Me Love.

Queen Lonely sur Radio Mercure 93 FM dans les Millénials. Et tout de suite, c'est Neyo qui prend la suite avec Saucique et on en reparle juste après.

Voilà, on revient sur l'émission Les Millénials avec Pauline, Radio Mercure 93 FM, votre émission hebdomadaire Rap R&B 2000, avec au programme cette semaine les kings du R&B 2000, ces fameux lovers qui nous ont fait pleurer dans nos chaumières, dans nos chambres d'adolescents, d'adolescentes même. Justement, parlons de cette chanson de Ne-Yo que vous venez d'entendre, Saucique, qui n'était pas forcément destinée à devenir le tube de Ne-Yo. Ne-Yo, lui, c'était plutôt quelqu'un qui aimait écrire pour les autres. Et ce morceau, qui raconte cette période où après une rupture, absolument tout nous rappelle l'autre personne, la musique, les souvenirs, les habitudes, va finalement devenir son premier énorme succès en tant qu'interprète. Il sort en 2006, ce morceau, et il propulse tout de suite Ne-Yo parmi les nouveaux visages incontournables du R&B. Et franchement, soyons honnêtes, qui n'a jamais vécu cette période où on supprimait les photos, les messages, les chansons, mais où il suffisait d'entendre une chanson pour repenser à cette fameuse personne. Allez, on continue notre voyage dans les années 2000 avec un autre king du R&B, et je parle bien évidemment de Nelly avec Dilemma, suivi de Cisco. La chanson de Cisco, Son Sang, que vous allez entendre juste après.

C'était Cisco, son son sur Radio Mercure 93 FM avec Pauline dans les Millénials. On va continuer dans le même mood année 2000 avec les King R&B et Justin Timberlake. Alors, est-ce que vous saviez qu'avant d'être le king de la pop R&B, on connaît dans les années 2000 Justin Timberlake auparavant chez Disney. Il a seulement 12 ans lorsqu'il rejoint le casting du Mickey Mouse Club aux côtés de futures stars absolument énormes comme Britney Spears, Christina Aguilera et même Ryan Gosling. Donc imaginez un peu, les quatre sont adolescents, encore totalement inconnus, et quelques années plus tard, ils vont tous devenir des stars internationales. Justin va ensuite rejoindre les NSYNC avant de se lancer en solo et de débarquer dans les années 2000 avec son fameux Cry Me a River. Mais c'est pas ce tube-là qu'on va écouter juste après, mais plutôt un tube beaucoup plus love, c'est le Sexy Back.

C'était Justin Timberlake avec Sexy Back sur Radio Mercure. On continue avec la chanson du roi Robert Kelly, R. Kelly, The World Greatest, une de mes chansons préférées des années 2000. Et cette chanson, pour la petite anecdote, je ne sais pas si vous le savez, mais c'est la chanson du film, de la biographie du boxeur Mohamed Ali. Donc on l'écoute tout de suite sur Radio Mercure.

Et voilà, c'était Robert Kelly, R. Kelly, The World Greatest sur Radio Mercure, dans l'émission Les Millénials avec Pauline. On continue et on va terminer. L'heure touche presque à sa fin, ça passe tellement vite. On pourrait en mettre des centaines de sons des rois du R&B, des lovers du R&B. On va continuer avec le groupe B2K, Bum Bum Bump, suivi de 50 Cent, bien évidemment, Candy Shop. Et je reviens juste après.

C'était 50 Cent Candy Shop sur Radio Mercure. Et voilà, l'émission touche à sa fin. J'espère vous avoir fait vibrer, j'espère vous avoir transporté dans cette superbe génération année 2000 qui est la mienne. Mon petit coup de cœur, c'est de passer et de vous faire redécouvrir des sons que vous avez peut-être oubliés toutes les semaines, tous les mardis, de 19h à 20h sur Radio Mercure et en rediffusion le dimanche de 19h à 20h également. On se retrouvera la semaine prochaine avec une émission spéciale sur les slows du R&B. Donc ça, c'est vraiment dans le côté vraiment hyper lover. Vous allez voir, il y a des sons, des pépites que je vais vous faire redécouvrir. Et pour terminer chaque émission, comme d'habitude, je vous propose mon hit coup de cœur du thème de la semaine. Donc le thème de la semaine était les lovers, les rois du R&B 2000. Et c'est la chanson de Mario Vasquez, Gallery, avec laquelle j'ai envie de terminer aujourd'hui cette super émission. Prenez soin de vous et on se retrouve la semaine prochaine, même heure, sur Radio Mercure.

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1: La Confédération syndicale des familles de Liancourt-Beauvais nous annonce qu'elle tiendra un stand le dimanche 4 octobre de 10h à 18h lors de la fête de l'automne qui a lieu au parc floral rue Louis Aragon à Liancourt. Ce sera un moment de partage et de communication sur l'association. La fête de l'automne qui, par ailleurs, propose une bourse aux plantes, un marché local, de la restauration et des animations à l'initiative de la ville de Liancourt. Pour plus d'informations, vous pouvez appeler le 03 44 73 50 55. 03 44 73 50 55 à propos de la présence de la CSF durant la fête de l'automne à Liancourt le dimanche 4 octobre.

0: 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L'entrée est à 12 euros et cela commence à 14h30 jusqu'à 19h30 et les réservations peuvent se faire au 06 61 73 94 25 auprès d'Aline au 06 61 73 94 25 pour ce thé dansant à Chevrières avec La Joie de Vivre le dimanche 4 octobre.
1: La musique va commencer. La partie supérieure du château ne peut pas se visiter. Elle ne peut pas se visiter. Elle est toute transformée en appartement privé. Elle est habitée. Ici, la galerie inférieure, entièrement décorée en trompe-l'œil. Comme vous le voyez, mesdames et messieurs, tous les bas-reliefs, tous les hauts-reliefs, toutes les sculptures, toutes les boiseries, tous les marbres sont faux. Entièrement peint par la main de l'artiste. Bon, maintenant, voulez-vous vous grouper autour de moi et faire le silence, je vous prie? Je vais chanter une note d'une chanson connue, et au bout de 8 secondes, la note va me revenir dans le dos. Attention, hein. Un, deux, trois, quatre, cinq, six, sept. C'est l'écho. Ici, dans la vitrine, les restes d'une chaussure du prince noir, comme vous le voyez. Elle avait été dérobée par un patriote du pays lors du passage du prince avec son escorte armée. La petite gravure que vous voyez à côté est la reproduction d'un tableau du musée de Ribérac qui relate le fait. La peinture du 17e, la gravure du 15e seulement. Ici, la pelisse de chasse de la duchesse, qui était une grande chasseresse. Tous les poils de la fourrure ont été dévorés par les mythes, et la trame elle-même est tombée en poussière vers 1500 et quelques. Et enfin, ici, divers objets sans importance dont on ne connaît pas la provenance. Et nous arrivons maintenant à la chapelle. Je rappelle que la visite est gratuite, mais qu'il est d'usage de mettre quelque chose dans le tronc placé à cet effet. Merci. Découvrez-vous, messieurs, je vous prie. La chapelle. La chapelle. Rasée par le prince noir. Incendiée par les huguenots. Pillée par les sans-culottes. Révolution de 89, 30 et 48 est entièrement d'époque. La voûte est, paraît-il, un chef-d'œuvre d'architecture. Inclinée fortement sur le côté gauche, les architectes se demandent comment elle peut tenir. Ici, la chapelle de la Sainte Vierge, qui est du siècle dernier. La statue de Bernadette Soubirou, qui est beaucoup plus ancienne. Les fonts baptismaux, tout en marbre des Pyrénées, avec le socle en albâtre noir. Remarquez en passant le bel hôtel Empire. Il a été restitué à l'église à la suite d'un lex anonyme. Il avait été volé au moment de la séparation de l'église et de l'État. C'était dommage. Au-dessus de ma tête, le Saint-Esprit. Ce vitrail a été offert par une pécheresse du 18e. Ici, la statue de Sainte Agathe. L'artiste l'a représentée debout et en bois, tenant ses seins sur un plat à la suite de son suicide. Saint-Jacques de Compostelle avec son coquillage, sans intérêt. Et nous arrivons maintenant à la sacristie. La sacristie, comme vous le voyez, est sans intérêt. Elle est du 12e. Elle est complètement détruite et à ciel ouvert. C'est ici que se termine la visite. Ceux qui veulent visiter le parc le peuvent, mais seules les allées sont permises, les massifs sont privés. C'est fini.
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Oui, et nous nous sentirons très bien.

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1: Eh bien, bonjour à toutes et à tous, bienvenue dans Music Quiz avec Patrick H2 sur Radio Mercure, 93 FM dans la radio, ou alors en streaming sur Mercuroplay, c'est mieux, c'est le son est meilleur. En Music Quiz, pour ceux qui ne connaissent pas, mais bon, maintenant, au bout de 4 mois, ça commence à être à rentrer tranquillement dans la radio. C'est des définitions de mots croisés, c'est des blind tests, on joue, on écoute de la bonne musique, il y a quelques petites pépites que je vous ressors comme ça des cartons, je fouille un peu dans mon grenier et je vous retrouve ça. Des chansons qu'on entend un peu moins à la radio, mais qu'on entend bien sur Radio Mercure. Eh bien oui, mesdames, messieurs. Mais pour l'instant, je vais mettre un petit peu de musique de dance dans la radio avec Rosala. Ça, c'est le titre. Everybody's free. T'es dans Music Quiz, t'es bien. Allez, ça démarre.

1991 pour cette petite musique bien dansante, Rosala. Originaire de Zambie, qui fait de la bonne musique. Et puis là, 2026 avec Suzanne. Vous savez, c'est des petites nouveautés que j'ai passées il y a quelques temps et que je vous repasse maintenant. Eh bien, on se fait plaisir une deuxième fois.

0: Oui, donc c'était Suzanne avec Lendemain de fête sur Radio Mercure 93 FM. Bon, on va jouer la petite musique que j'aime bien comme d'habitude. Ah, bah oui. Allez, vous aurez 2 minutes 45 pour répondre, pour trouver la réponse à cette définition de mots croisés. On aura Bellini et Samba de Janeiro. Cette tranche de viande est milanaise. Bon, elle est facile, hein. Cette tranche de viande est milanaise en 8 lettres et la 6e lettre c'est un O. Cette tranche de viande est milanaise. Allez, on phosphore un peu.
1: Samba.
0: Et on bouge son corps en même temps. Patrick H2 dans Music Quiz, oui, qu'on se le dise.

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Bellini avec Samba de Janeiro. Allez, avez-vous trouvé la définition de mots croisés, mesdames, messieurs? Ben oui. Une émission de divertissement, musique quiz. Ben oui, on s'amuse, on joue, on écoute de la musique, un peu des pépites. Il y a une pépite juste après, tiens. Cette tranche de viande est milanaise. Eh ben, fallait trouver escalope. Oh, elle était facile. C'est une tranche de viande, l'escalope. Hein. Escalope de veau, escalope de poulet, hein, à la crème, avec des champignons. Oh, arrêtez, j'ai faim. Et puis milanaise, parce qu'une escalope milanaise, c'est aussi une façon de faire les escalopes. C'est souvent une escalope de veau. Et panée, voilà. Donc, fallait trouver escalope, mesdames, messieurs. Bon, la petite pépite 1986, elle est un peu poussiéreuse, hein, parce que je suis sûr qu'on ne l'entend nulle part, ça. C'est Crowded House, Don't Dream It's Over. Vous vous dites, qu'est-ce que c'est que ça? Ça va vous dire forcément quelque chose. Et c'est dans Music Quiz.

petite pépite Crowded House avec Don't Dream It's Over. Et ça, c'est sur Radio Mercure, bien sûr. Allez, on rejoue. Petite musique. Ah là là là là là, allez bien. Bon, petite musique, on va rejouer un blind test. Alors, les blind tests aujourd'hui, c'est connu, mais ça va pas être facile à trouver le nom du groupe pour celui qui va venir là. Et puis le nom du chanteur de l'autre côté, ça sera facile, mais c'est le titre de la. Non, c'est, ce sera difficile le chanteur, mais la chanson, pas facile. Allez, je vous le passe, je baisse la musique, tranquille, voilà, pour que vous ayez bien dans vos oreilles le blind test. Le groupe, vous me le trouverez pas, mais par contre, la chanson peut-être. Oui, je sais, on a dansé tous là-dessus, bah oui. Mais comment ça s'appelle déjà ? Alors, pour vous aider, vers la fin du titre, ça va vous aider.

Ah, je pense à vous, Jeanne Chéral et Jean Dujardin. Petite nouveauté Radio Mercure comme ça. Bon alors, le blind test. Eh bien, il fallait trouver Tarzan Boy, ça c'est le titre. Et le nom du groupe, c'est Baltimora. Il y en a qui avaient trouvé ? Ah oui, quand même, il y en avait qui avaient trouvé. Bah, c'est bien, parfait, bravo.

le blind test, c'était Baltimora, Tarzan Boy, un groupe italien. 1985, on va continuer à danser avec Trinix et Pratodas, ça fait partie des petites nouveautés que je vous ai passées il y a quelques temps et qu'on va réécouter pour le plaisir. Ensuite ce sera une définition de mots croisés et le country qui va bien, mesdames, messieurs. Mais pour l'instant voici Trinix sur Radio Mercure 93.

0: Ah, Trinix, c'est pas Pratodas. Et puis on va jouer, j'ai dit qu'on jouait, donc on va jouer, mesdames, messieurs. Deuxième définition de mots croisés, ben oui. Alors, oh, celle-là, elle est facile aussi, hein. Ça va vous faire 2 points, 3 points avec le blind test, c'est bien. Aujourd'hui, ça part bien pour vous, hein. Un tramway à souhait. Un tramway à souhait. C'est en 5 lettres, et la deuxième lettre, c'est un E. Un tramway à souhait. Et vous aurez 3 minutes 17, le temps du petit country. Eh oui.
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country ne fait pas de mal aux oreilles, bien au contraire. Montgomery Gentry et son Jeter Down. Et puis, vous avez une émission de country, mesdames, messieurs, Country Road. Vous pouvez aller voir ce que ça donne sur le Facebook de Radio Mercure ou sur l'application Mercure Play, dans les émissions. Vous verrez ça, c'est formidable. Alors, cette définition de mot croisé, un tramway à souhait. Eh bien, il fallait trouver désir. Parce qu'un tramway nommé Désir, ça c'est un film avec Marlon Brando. Et puis un souhait, un désir c'est un souhait. Voilà. Donc voilà, ça vous fait votre troisième point. Il en reste deux, un petit blind test dans quelques instants. Et puis la dernière définition de mots croisés. Pour l'instant, on m'attend là-bas et c'est Véronique Sanson. Vous êtes dans Music Quiz avec Patrick H2.

On t'attend là-bas, Véronique Sanson. Bah, t'étais bien sur Radio Mercure, 93 FM. T'étais bien dans Musique Quiz avec Patrick Hageleux. On était contents de t'accueillir. Et puis, Carbone avec Imagine. Et puis après, on fera le deuxième blind test.

Carbone 2024, cette petite chanson sucrée comme on les aime. Ah, petite musique, j'ai dit qu'on jouait avec le blind test. On va jouer avec un blind test. Puis juste après, j'ai une petite surprise pour vous. Et franchement, ça va rappeler beaucoup de souvenirs à beaucoup de monde. Ça dure 2 minutes 22 pour trouver le blind test. Ça sera peut-être un petit peu court. Mais là, je vais vous faire... Vous savez, j'aime bien faire un petit peu... vous rappeler des souvenirs, avoir la petite larme à l'œil. Allez, le blind test, attention, mesdames, messieurs. Et le voici, il est parti. Je vais baisser le son. Voilà, tout en direct, vous voyez. Hop, et c'est parti. J'ai un peu coupé le début, il disait le titre. Hein. Chanteur espagnol. Et c'est pas Iglesias.

Ah, je savais que ça vous ferait plaisir. L'île aux enfants, eh oui, une émission télévision française culte de, pour la jeunesse diffusée entre 1974 et 1982, totalisant 968 émissions. Voilà, donc L'île aux enfants, j'espère que ça vous a fait plaisir. Et maintenant, blind test. Wepa ! Voilà ce que je vous ai enlevé tout à l'heure. Un pasito pa'lante, Maria, un, dos, tres, un pasito pa' tra. Voilà, j'ai commencé le blind test à ce niveau-là. Bah oui, j'allais pas vous donner le titre. C'est Maria, un, dos, tres, avec Ricky Martin. Ça, c'était le blind test à trouver. Vous l'avez trouvé? Ah, super! Vous êtes dans Music Quiz avec Patrick H2 sur Radio Mercure, 93 FM.

0: Mécanothérapie?
1: Non, pas encore.
0: Pourquoi pas?
1: Parce que cela changera. Ta mère n'est pas venue avec toi?
0: Non. Elle est partie.
1: Partie?
0: Oui, elle est rentrée à Grenoble.
1: Sans me prévenir? Bon. Oui, cela vaut mieux comme cela.
0: Certainement. Elle voulait pas te l'avouer, mais elle s'ennuyait à Paris. Et comme elle te servait à rien...
1: Elle a bien fait. À la maison, elle retrouvera ses habitudes. Elle apprendra à vivre sans moi. Les autres aussi.
0: Tu n'as pas l'intention de retourner à Grenoble?
1: Je ne veux imposer à personne la présence d'un infirme.
0: T'as raison. Combien de temps penses-tu rester à l'hôpital?
1: Comment veux-tu que je le sache?
0: Tu devrais y penser. Ils ne te garderont pas longtemps. Ils vont avoir besoin de ta chambre.
1: On te l'a dit?
0: Pas encore. Je sais comment ils ont l'habitude de travailler ici. Ils ne gardent que les malades qui veulent vraiment guérir. J'ai entendu parler d'une maison qui accueille les paralysés incurables. Veux-tu que je me renseigne? Ce serait peut-être une bonne solution pour toi.
1: J'en suis là.
0: Mais c'est ce que tu veux, non?
1: Jacqueline, où espères-tu en venir?
0: J'essaie de regarder les choses en face, c'est tout. Parce que tu veux pas commencer la mécanothérapie?
1: Pourquoi ta mère est-elle partie?
0: Je t'ai dit que...
1: Oui, c'est toi qui le lui as conseillé, n'est-ce pas?
0: Mais elle est assez grande pour savoir ce qu'elle doit faire.
1: Tu es une drôle de fille.
0: Ah, maman m'a dit la même chose il y a quelques jours.
1: Au fond, je ne te connais pas. Nous ne nous connaissons pas.
0: Tu crois? Papa, pourquoi refuses-tu de lutter?
1: Je suis infirme.
0: Parce que tu le veux bien. C'est pas ton corps qui est malade, c'est ton esprit. C'est beaucoup plus grave. Tu es vaincu pour la première fois de ta vie, mais tu es vaincu parce que tu acceptes de l'être. Tu t'abandonnes.
1: Eh ben, toi, au moins, tu n'y vas pas par quatre chemins. Tu dis ce que tu penses.
0: Tu préférerais que j'entre dans ton jeu? Que je te plaigne? Que je parle de la petite voiture dans laquelle il faudra te pousser? Je vois tous les jours des malades, des blessés, des infirmes. Il y a ceux qui acceptent, et puis... Pour eux, il n'y a pas d'espoir, c'est la fin, et puis... Ceux qui refusent. Ceux qui se laissent pas aller, ceux qui se battent. Alors ceux-là guérissent.
1: C'est une vue un peu simpliste pour un futur médecin, tu m'étonnes. Mais je crois que je comprends ce que tu veux dire. L'assistant de Delpierre doit venir d'un moment à l'autre. Je lui parlerai de la mécanothérapie. Ah, t'es contente?
0: Non, et tu le sais bien. Quand il n'y aura plus que tes muscles à rééduquer et à guérir... Mais c'est pas de ça qu'il s'agit.
1: Ah, tu ne me facilites pas les choses. Mais je crois que tu as raison. Tu m'aideras, Jacqueline?
0: Je ne peux pas grand-chose. Tout dépend de toi.
1: Crois-tu qu'on pourrait installer un téléphone dans cette chambre? Oui, il est temps que je recommence à m'occuper de mes affaires. Ton oncle Gilbert est un gentil garçon, mais je suis pas sûr qu'il soit capable de s'en sortir seul.

0: Ah, ça me fait plaisir de te voir comme ça. Tu es en pleine forme.
1: Ah, n'exagère pas.
0: Tu souffres toujours ?
1: Je m'habitue.
0: En tout cas, tu as meilleure mine.
1: Bon, assieds-toi, Gilbert.
0: Merci. J'ai croisé une infirmière dans le couloir, une petite brune, mignonne.
1: Et malheureusement, elles sont pas toutes pareilles. À propos, comment vont Jeanne et les enfants ?
0: Bien, très bien. Ta sœur te fait embrasser. Elle aurait voulu venir avec moi, mais tu sais ce que c'est, avec les quatre gosses, elle n'a pas une minute à elle.
1: Ouais, pauvre Jeanne.
0: Oh, mais faut pas la plaindre. Elle est ravie de son sort. Qu'est-ce que c'est que cet instrument de torture ?
1: Un appareil de mécanothérapie. On m'installe là-dessus 4 fois par jour.
0: On dirait un vélo. Tu t'entraînes pour le Tour de France ?
1: Pas encore, mais qui sait ? Ça viendra peut-être. Bon, et les affaires ?
0: Ça va.
1: Les mets encore.
0: Écoute, tu vas pas te tracasser avec ça.

0: Ah, puis je veux pas te fatiguer.
1: Non, tu ne me fatigues pas. D'ailleurs, c'est pour en parler que je t'ai demandé de venir.
0: Eh ben, puisque tu y tiens. Par où commençons-nous ?
1: Par le commencement. Au moment de mon accident, je venais à Paris pour signer un contrat de fourniture avec le ministère des Affaires étrangères.
0: Ah, c'est réglé, depuis plus de 2 mois.
1: Bon.
0: Tiens, voilà la copie du contrat.
1: Bon.
0: Et la correspondance échangée avec Électricité de France. J'ai pensé que ça t'intéresserait aussi. L'affaire est en bonne voie. Je ne suis pas mécontent.
1: Bon, je regarderai ça tranquillement tout à l'heure. Et avec les fournisseurs, pas de difficultés ?
0: Aucune. Grandval livre régulièrement. Mais je me suis adressé à quelqu'un d'autre pour l'épauler. Tout seul, il risque de ne pas suffire.

0: Mais c'est merveilleux! Tu vas bientôt marcher seul.
1: Non, pas avant plusieurs semaines, mais enfin, je tiens debout. C'est déjà un début. Bah. Attends, attends, aide-moi.
0: Oui.
1: À m'asseoir.
0: Tiens.
1: C'est pas encore parfait, hein.
0: Oh, mais tu te rends pas compte des progrès que tu as fait en quelques semaines? Delpierre lui-même en est surpris.
1: Tu lui en as parlé?
0: Mais non, mais Jacqueline me l'a dit.
1: Ah, Jacqueline.
0: Oui. Paraît qu'elle vient te voir souvent?
1: Oh, presque tous les jours. Tu sais, c'est un curieux personnage, notre fille.
0: Ouais, un curieux personnage que j'ai du mal à comprendre. Elle... Comment t'expliquer? Je la sens pas, tu comprends? J'aurais préféré qu'elle soit plus... Enfin, plus femme que... T'es un vrai garçon manqué. J'ai pas l'impression d'avoir une fille. Tu sais qu'elle t'adore?
1: Vraiment? Et toi? Allez, parle-moi de toi. Tu t'ennuies pas trop?
0: Oh, un peu, si. Les soirées sont longues sans toi. Ah,
1: tu devrais sortir.
0: Oh, les gens hésitent à m'inviter seule. Ah. Heureusement, Gilbert est là. Nous sommes allés plusieurs fois au cinéma.
1: Avec Jeanne?
0: Non, bah, tu la connais, ta sœur. Le soir, elle est tellement fatiguée qu'elle n'a qu'une envie, se coucher de bonne heure. Mmh. Tiens, vendredi, je dois passer la journée avec elle pour l'aider à préparer l'arbre de Noël des enfants.
1: Oh, déjà Noël. Et je suis toujours là.
0: Oui, bah, d'après Jacqueline, si les progrès continuent au même rythme, bah, tu seras rentrée à la maison avant Pâques.
1: Ouais, hein, dans 3 mois. Au début, je comptais les heures, puis ça a été les jours, les semaines... Et maintenant, les mois.
0: Mais il faut beaucoup de patience. Tu reviens de loin.
1: C'est dur, tu sais. Il y a des moments...
0: Oh. Oh.
1: Plusieurs fois, oui, j'ai eu la tentation de tout abandonner.
0: Non, il ne faut pas perdre courage, mon chéri. Surtout pas. Tu en as eu tellement jusqu'ici. Hein?
1: Si tu savais quelle humiliation c'est pour moi. Ah, dépendre des autres pour tout. Ce qu'il y a de pire, tu vois, c'est... C'est la rééducation vésicale.
0: Oh, mon pauvre chéri.
1: Je m'ennuie, tu sais. Loin de toi, loin du bureau.
0: Oh. Eh ben, merci de m'avoir mise avant le bureau. Oh, je te connais. Il te manque encore plus que moi, hein? Mais tu aurais tort de t'inquiéter. Gilbert se débrouille très bien.
1: Pas mal, oui, pas mal. Mais il a un peu trop tendance à se croire devenu le patron.
0: Oh, que tu es bête. Gilbert est ton beau-frère. Vous travaillez ensemble depuis son mariage. Il est normal qu'il s'intéresse à l'affaire.

0: Le comptable a préparé un projet de bilan, tu verras, il est bon.
1: Tu me l'as apporté ?
0: Il est sur la table avec les autres dossiers. Attends, je vais te le passer.
1: Non, laisse. T'as vu ? J'ai plus besoin de béquilles.
0: Formidable ! Ah, ça, tu peux te vanter d'être bien soigné. Il est vrai que tu es un malade exemplaire. Huguette me l'a dit.
1: Huguette ? Qui est Huguette ?
0: Eh ben, tu sais, la petite brune. L'infirmière.
1: Alors, qu'est-ce qu'elle t'a raconté ?
0: Je l'ai invitée à dîner la semaine dernière, alors forcément, nous avons parlé de toi.
1: Écoute, la prochaine fois, Gilbert, je te serai reconnaissant de ne pas me mêler à ce genre de conversation.
0: Oh, qu'est-ce qui te prend ?
1: Tu oublies que Jeanne est ma sœur. Alors, épargne-moi tes confidences, je t'en prie.
0: Bien, mais tant que je n'ai rien dit, n'en parlons plus. Oui, je sais ce que tu penses. Tu as raison. Jeanne est une femme admirable. Si seulement elle acceptait de s'intéresser un peu moins aux enfants et de se souvenir de temps en temps qu'elle a un mari. Tu sais, quelquefois, je t'envie.
1: Moi ? Pourquoi ?
0: À propos de Laure. Elle ne pense qu'à toi, elle ne parle que de toi. Depuis combien de temps êtes-vous mariés ?
1: 22 ans. Oh, Laure était très, très jeune quand je l'ai connue.
0: Ben, elle est toujours aussi amoureuse de toi. Tiens, au fait, j'ai oublié de te dire qu'elle sera là dans un moment.
1: Elle est à Paris ?
0: Oui. Elle a profité de ce que je faisais le voyage pour m'accompagner. Elle est allée faire quelques courses et elle viendra tout de suite après.
1: Bon, bah alors ne perdons pas de temps. Voyons, parlons de ce bilan.
0: Lis-le d'abord. Rien de presse. Nous en discuterons la semaine prochaine.
1: Oui.
0: Joubès t'a téléphoné ?
1: Jacques Joubès, quoi, l'agent d'assurance ? Non, il devait le faire.
0: Bah, il m'a appelé de Paris la semaine dernière pour me dire qu'il avait besoin de te voir. Je lui ai donné ton numéro. Combien de temps penses-tu rester encore ici ?
1: Je ne sais pas, 2 ou 3 mois au moins.
0: Tant que ça ?
1: Si cela ne dépendait que de moi, je serais rentré à Grenoble depuis longtemps.
0: Ces allers-retours continuels, chaque fois qu'il y a un document important à signer, c'est pas très pratique. Je suis ravi de te voir, mais on perd du temps. C'est quelquefois gênant. Il serait plus simple que tu me donnes une délégation générale de signature.
1: Non, Gilbert. Non, ce n'est pas possible. Je ne le peux pas.
0: Si tu n'as pas confiance...
1: La question n'est pas là. Si je n'avais pas confiance en toi, je ne t'aurais pas pris avec moi quand tu as épousé Jeanne. Non. Tu dois me comprendre, Gilbert. Cette affaire est entre les mains de la famille depuis que mon arrière-grand-père l'a fondée en 1863 et je tiens à ce que cela continue.
0: Évidemment, je ne suis que ton beau-frère. Ça n'est pas vraiment la famille.
1: Disons, si tu le préfères, que cela fait partie de mon traitement. C'est pas drôle tous les jours, tu sais. Alors quand j'ai envie de tout lâcher, je me dis que je n'en ai pas le droit. Que l'on a besoin de moi ailleurs, que je dois continuer pour pouvoir reprendre ma place le plus tôt possible. Chez moi. Au bureau. Et cela m'aide à supporter. Tu me comprends ?
0: Oui. J'aurais dû deviner, ne rien te demander. J'ai été stupide.
1: À quelle heure doit-elle venir ?
0: Laure, je ne sais pas, vers 4 heures, je pense.

0: Oui. Ah, Joubès. Entrez, mon vieux, entrez.
1: Bonjour, monsieur. Je ne vous dérange pas.
0: Mais je vous attendais.
1: Comment allez-vous?
0: Oh, pas trop mal, merci.
1: Je suis heureux de vous voir presque rétabli.
0: Ah oui, que vous êtes déçu, hein? Ça coûte cher à votre compagnie.
1: Vous inquiétez pas pour elle, elle a l'air insolide.
0: Elle a de la chance.
1: Et je suis chargé de vous soumettre une proposition d'accord.
0: Ben, vous avez pris votre temps, mon vieux. Depuis 6 mois...
1: Là, avec les assurances, il faut jamais être pressé. Et nous avons dû attendre les résultats de l'enquête, c'est pour ça.
0: On a fait une enquête?
1: Ben, toujours. Après un accident de cette gravité...
0: Ah oui, c'est vrai, oui. Je me souviens, oui, qu'un inspecteur de police est venu me poser des questions. Tout au début, j'ai eu l'impression que c'était... Enfin, ça n'était qu'une formalité, d'ailleurs.
1: En général, oui, mais dans votre cas, c'était plus compliqué. Et la voiture a brûlé presque entièrement. Voici la proposition. Vous constaterez que le précium de Loris a été très largement estimé.
0: Laissez-moi ça, là. J'examinerai. Je vous ferai connaître mon avis sous 48 heures, hein.
1: Votre beau-frère m'a dit au téléphone que vous étiez très bien soigné.
0: Oh, très bien. Très, très bien, en effet.
1: Vous allez bientôt reprendre une existence normale. Et j'ai vu la semaine dernière un autre de mes clients qui a été victime d'un accident aussi grave que le vôtre, plus d'un an avant vous. À présent, il vit exactement comme avant. Il conduit sa voiture, même.
0: Bah, il a de la chance. Pour moi, ça ne sera pas possible, non? Je garderai des séquelles, paraît-il. Et même si je marche normalement, on m'a prévenu que je ne retrouverai pas entièrement l'usage de ma jambe gauche.
1: Et mon client est dans le même cas. Il a fait aménager sa voiture de façon à pouvoir conduire avec une seule jambe.
0: Ah oui, vraiment? Ah, c'est intéressant, ça. Ben, faudra que j'étudie la question.
1: Je lui demanderai de se mettre en rapport avec vous. Mais attention, hein. Ne conduisez plus aussi vite. J'ai pas envie d'entendre de nouveau parler de vous au travers d'un rapport de gendarmerie.
0: Non, soyez tranquille. Je serai prudent à l'avenir. Oh, je baisse à propos de ce rapport. Et pourriez-vous m'en faire parvenir la copie? Ça m'amuserait de voir comment ces messieurs expliquent mon accident.
1: Je vous la mettrai au courrier ce soir même.

0: Salut.
1: Bonjour, Jacqueline.
0: Mais qu'est-ce qu'il y a? Ça ne va pas?
1: Si, si.
0: On dirait pas. Pourtant, t'es en progrès constant. Je viens de rencontrer l'assistante Delpierre, il me l'a dit.
1: Ah, t'as de la chance qu'il te parle, moi, ne me dis rien jamais. Jamais. Je suis le dernier à être mis au courant.
0: Ceux qui n'ont rien à te dire. La rééducation marche bien, tu retrouves peu à peu l'usage de tes jambes.
1: Oh, ça va pas vite, hein.
0: Ben, patience, ça viendra.
1: Quand?
0: Ben, bientôt.
1: Oh, admirable précision. Quand pourrais-je partir d'ici?
0: Pas de sitôt, ils te garderont tant que tu ne seras pas capable de marcher seul. Actuellement, tu as besoin de t'asseoir ou de t'appuyer sur quelqu'un au bout de 2 minutes.
1: Mais pas quand j'ai des béquilles.
0: Tu dois pouvoir t'en passer. Bientôt, des cannes te suffiront.
1: Mais bientôt, bientôt, bientôt, mais toujours bientôt. Quand? Quand est-ce bientôt?
0: Mais
1: hein?
0: Je ne sais pas, dans 2 mois, 3 peut-être.
1: Ouais, je devais sortir avant Pâques. Si ça continue comme ça, on me laissera partir à la Trinité comme dans la chanson. Jacqueline.
0: Oui?
1: Je veux sortir de l'hôpital, tout de suite.
0: Mais fais pas l'enfant. Comment veux-tu quitter l'hôpital? Tu as besoin de 3 séances quotidiennes de mécanothérapie.
1: Ben, je me débrouillerai.
0: Ah ben, je voudrais bien savoir comment. Enfin, c'est ridicule ce que tu dis là.
1: Non, je t'en prie, Jacqueline, je t'en prie. Je ne suis pas un gosse que tu peux gronder.
0: Bon, bon, bon, bon. Après tout ce que j'en dis, moi. Je suis allée à Grenoble pour le week-end.
1: Je sais.
0: Oh. Si tu crois que la conversation est facile avec toi...
1: Que veux-tu? Je suis de mauvaise humeur aujourd'hui.
0: Ah oui, ça, je m'en suis aperçue, oui.
1: Bon, alors ce week-end à Grenoble, hein? Tu t'es amusé?
0: Comme d'habitude.
1: Ta mère va bien?
0: Très bien, comme toujours.
1: Vous êtes sorties toutes les deux?
0: Oui, nous sommes allées dîner chez Rostand, à Sassenage. Ah, c'était fameux. Moi qui suis pas gourmande, j'ai repris 2 fois du soufflé de truite.
1: Vous étiez seule?
0: Non, oncle Gilbert nous a emmenés.
1: Jeanne était avec vous?
0: Non, elle avait la grippe.
1: Il aurait pu rester près d'elle.
0: Tante Jeanne et maman ont insisté pour qu'il nous accompagne. Il a besoin de se changer les idées. Il travaille beaucoup. Il paraît que les affaires marchent très bien en ce moment.
1: C'est lui qui t'en a parlé?
0: Non, c'est maman.
1: Jacqueline.
0: Mmh.
1: Jacqueline. Mmh. Je voudrais te dire quelque chose. Mmh. Je crois que ton oncle Gilbert essaye de prendre ma place.
0: C'est seulement maintenant que tu t'en aperçois?
1: Que veux-tu dire? Jacqueline, regarde-moi. Tu le savais?
0: Naturellement.
1: Mais pourquoi ne m'en as-tu pas parlé?
0: Ben, ça ne me regardait pas.
1: Cela ne te regardait pas? Ah, incroyable. Cela ne te regardait pas. Cela ne regardait pas. Jacqueline, ma fille, cela ne la regardait pas.
0: Non, ce sont pas mes affaires.
1: Oh. Mais bien sûr que si. Mais alors tu avais deviné ce qui se tramait et tu ne me disais rien.
0: Je pensais que tu le savais. Tout le monde le sait. Ça crève les yeux. Depuis le premier instant. Depuis le jour même de ton accident.
1: Ah, alors... Tu ne crois pas si bien dire. Tiens. Lis ça.
0: Qu'est-ce que c'est?
1: Le rapport de la police à propos de mon accident. Lis le... paragraphe que j'ai coché, surtout.
0: Oui. Bon, et alors?
1: Comment, ça ne te suffit pas?
0: Bon, alors, je comprends pas ce que tu veux dire.
1: Donne-moi ça. Il semble que l'accident soit dû à une rupture de la canalisation du liquide servant à faire fonctionner les freins. Mmh. Étant donné l'état dans lequel se trouvait l'épave du véhicule lorsque nous l'avons examiné, il est impossible de déterminer les causes de cette rupture, usure, obstruction de la canalisation ou malveillance. Malveillance. Tu sais ce que ça signifie?
0: Tu te rends compte de ce que tu dis?
1: Je me rends compte de ce qui est écrit.
0: Tu lis entre les lignes?
1: Ah ben c'est assez clair pour cela.
0: Je ne trouve pas.
1: Eh ben moi si. Il n'y a aucun doute possible. Jacqueline. J'ai besoin que tu m'aides.
0: Pourquoi faire?
1: Je dois rentrer à Grenoble.
0: Mais c'est impossible.
1: Pourquoi? Ils ne peuvent pas me garder ici contre mon gré.
0: Mais tes séances de mécanothérapie...
1: Je les continuerai là-bas. Je me suis renseigné, c'est faisable.
0: Ah, tu supporteras pas le voyage.
1: Je le supporterai très bien si nous prenons l'avion.
0: Comment nous?
1: Accompagne-moi, Jacqueline.
0: Mais je ne peux pas, j'ai des cours.
1: Dans 3 jours, ce sont les vacances de Pâques.
0: Bon, si vraiment tu tiens à rentrer, demande un moment de venir te chercher.
1: Non. Personne ne doit être prévenu.
0: C'est une folie. Mais je préfère encore venir avec toi plutôt que te la laisser faire tout seul.
1: Merci. Merci. Nous partirons vendredi matin, Jacqueline.
0: Bien.

0: Du matériel que nous avons commandé le 10 février. Dans l'attente de votre réponse, nous vous prions de croire, etc.
1: Bien, oui.
0: Bien. Ah, une lettre pour messieurs Perrol et Delplanque, agents immobiliers. Mmh. Messieurs, nous accusons réception de votre lettre du 4 courant.
1: De quoi ?
0: Oh ! Jacques.
2: Bonjour Gilbert, bonjour mademoiselle.
1: Bonjour monsieur, oh, je suis contente.
0: Jacques, mais qu'est-ce que tu fais ici ?
2: Eh bien, tu le vois, je suis revenu.
0: Pourquoi ne m'as-tu pas prévenu ?
2: J'avais envie de te faire la surprise.
1: Monsieur, est-ce que je peux...
0: Oui, allez taper tout ça.
1: Oui, oui, bien monsieur, bien.
0: Une surprise, mais quelle idée ! Et toi, Jacqueline, pourquoi ne m'as-tu rien dit ? Tu aurais pu me téléphoner.
3: Papa ne voulait pas, c'était pas à moi de le faire.
0: Ça, je n'en reviens pas. Ils t'ont laissé sortir de l'hôpital.
2: Je me suis pas évadé. Tu permets que je m'asseye ?
0: Bien sûr. Ou plutôt, non, je vais te raccompagner chez toi. Tu dois être fatigué, tu as besoin de te reposer.
2: Non, plus tard. Je vais d'abord respirer l'air du bureau.
3: Tu n'as pas besoin de moi, papa ?
2: Non, Jacqueline, merci.
3: Le taxi attend, je vais déposer les bagages à la maison.
2: Je vois que tu t'es installé dans mon bureau.
0: Oui. C'était plus commode, tu comprends ?
2: Je comprends.
0: Veux-tu que j'aille chercher un...
1: Excusez-moi, monsieur. Voilà le courrier.
0: Je le signerai tout à l'heure. Posez-le sur le bureau.
2: Non, donnez-le-moi, je le signerai moi-même.
1: Bien, monsieur.
2: Et mademoiselle Falmon.
1: Oui, monsieur.
2: À l'avenir, vous voudrez bien reprendre vos bonnes habitudes et frapper avant d'entrer dans mon bureau.
1: Oui, monsieur. Excusez-moi.
2: Oh, qui sont ces brochots frères auxquels tu écris ?
0: De nouveaux clients.
2: D'ailleurs, tu leur fais des conditions exceptionnelles.
0: Ils commandent 50 mètres cubes par mois, alors.
2: Mais comment se fait-il que tu ne m'en aies jamais parlé ?
0: Je ne pouvais pas, chaque fois que je venais à l'hôpital, te donner la liste des nouveaux clients.
2: De ceux qui commandent 50 mètres cubes par mois, si. Bon, merci, je connais. Ça va. Tiens, le fisc, ou quoi ? Nous avons un litige ?
0: Une histoire de TVA. Ah. Je n'arrive pas à obtenir une décision, ils essayent de faire traîner l'affaire jusqu'à ce...
1: Je ne veux pas te dire... Jacques !
2: Bonjour, Laure.
1: Jacques ! C'est toi ?
2: Cela m'en a tout l'air.
1: Oh, mon chéri ! Mais alors, c'est vrai, tu es là, tu es rentré ? Quoi, tu vas rester ?
2: J'en ai bien l'intention.
1: Oh !
0: Il ne t'avait pas prévenu, toi non plus ?
1: Mais non, je ne savais rien. Quand es-tu arrivée ?
2: Mais il y a un moment, tu n'as pas vu Jacqueline ?
1: Quoi, elle est à Grenoble, elle aussi ?
2: Elle est allée déposer nos bagages à la maison.
1: Mais je ne l'ai pas vue. Oui, je faisais des courses en ville, je suis passée au bureau par hasard.
0: Ouais. Oh. Oui, je viens.
1: Oui.
0: Tu ne veux vraiment pas que je te raccompagne, Jacques ?
2: Non, pas tout de suite.
0: Quand tu voudras que je t'emmène, appelle-moi. Je serai... dans mon ancien bureau.
2: Entendu. Oh. Gilbert, oh tiens, le courrier, tiens, signe les dernières lettres.
1: Oh, mon chéri. Oh, je suis tellement heureux, j'arrive pas à y croire, mais... Oh, tu es enfin là.
2: Eh oui, il faudra t'y faire.
1: Oh, si tu savais comme j'ai attendu cet instant... Attends, nous allons rentrer à la maison, hein. Oh, je t'ai enfin retrouvée. Mais pourquoi ne m'as-tu pas prévenue ? Je serais venue te chercher.
2: Je préférais te faire la surprise. Ah. C'est plus amusant, tu ne trouves pas ? Ah. Et à propos de surprise, ça t'arrive souvent de venir au bureau, comme ça, à l'improviste ?
1: Mais jamais ! Jeanne m'a demandé d'acheter des tabliers pour les enfants, puis comme je passais dans le quartier, j'ai décidé de les donner à Gilbert.
2: Ah, je vois.
1: Attends, je vais téléphoner à Maria pour lui dire de te préparer ton lit.
2: Non, pas tout de suite. J'ai l'intention de reprendre une vie aussi normale que possible. Alors, pour commencer, je vais acheter une nouvelle voiture.
1: Une voiture ?
2: Oui.
1: Toi ? Mais tu peux conduire ?
2: Oui, je la ferai aménager. On m'a donné l'adresse d'une entreprise spécialisée dans ce genre de transformation.

0: Tu n'es pas raisonnable, Jacques. Tu sais très bien que c'est pas bon pour toi.
1: Une tasse de café n'a jamais fait de mal à personne.
0: À toi, si. Ça te rend nerveux et après, tu dors mal.
1: Je t'en prie, Laure. Je ne suis pas un enfant.
0: Oui, ben, je me le demande parfois. Tu te conduis comme si tu avais 10 ans. Tu ne suis pas ton régime, tu commets des imprudences. Tiens, par moments, tu as l'air d'oublier que tu es...
1: Oh. Que tu es quoi? Un infirme? Oh. Non, mais c'est ce que tu penses. Eh ben, vas-y, dis-le.
0: Oh non, écoute, assez, Jacques.
1: Oui, oui, un infirme, oui, bon. Et tu es mieux placé que quiconque pour le savoir, puisque... Depuis mon accident, je... Je ne suis plus un homme. Il ne se passe pas un instant sans que j'en souffre. De cela et du reste. Ah, un infirme. Oui. Et si jamais je l'oubliais, tu ne manquerais pas de me le rappeler. Si tu crois que je ne te vois pas, tes airs apitoyés chaque fois que je m'appuie sur mes cannes, les précautions que tu prends quand tu dois m'aider à descendre l'escalier...
0: Ça suffit, Jacques. Je comprends très bien ce que tu ressens, mais tu as tort. Je suis pleine d'admiration pour ton courage, pour la volonté dont tu fais preuve. Aucun médecin n'osait espérer que tu ferais de tels progrès aussi rapidement. Tu marches presque normalement.
1: Presque normalement, ouais. Ça te suffit, mais pas à moi. Je vais marcher comme tout le
0: mais
1: monde.
0: Mais tu y arriveras, mon chéri. Mais tu veux aller trop vite et ça te fatigue. Tu as quitté l'hôpital trop tôt.
1: Tu aurais préféré que j'y reste quelques mois de plus, hein?
0: Oh, ne dis pas de bêtises, allons. Delpierre avait recommandé que tu te ménages, que tu restes allongé plusieurs heures chaque jour. Mais au lieu de ça, tu t'agites, tu te fatigues. Tes séances de rééducation chaque jour, le bureau...
1: Mais je me connais mieux que Delpierre. Je sais ce qui est bon pour moi. Je ne supporterai pas de rester inactif.
0: Mais personne ne te le demande. Mais quel besoin as-tu d'aller au bureau tous les jours? Gilbert...
1: Oh non, non, non, non. Ne me dis pas qu'il se débrouille bien. Tu ne l'as que trop répété. D'ailleurs, c'est inexact. Il a fait des erreurs, et graves. Que j'ai d'ailleurs toutes les peines du monde à rattraper.
0: Mais je le sais, tu me l'as expliqué. Mais tu peux quand même t'appuyer sur lui pour certaines choses.
1: Je le voudrais. Oh oui, je le voudrais. Car c'est vrai, je suis fatigué.

0: Ce serait merveilleux. Et nous en avons tellement besoin, toi et moi. Mais tu n'es pas le seul à être fatigué. Moi aussi, j'ai besoin de vacances, de détente. Je me sens à bout de fatigue, à bout de nerfs.
1: Oui, c'est vrai. Oui, c'est vrai, ma pauvre Laure. Oui, tu as passé des mois difficiles, toi aussi. Oui, oui, tu as le droit de te reposer.
0: Tu auras ta voiture la semaine prochaine. Mais ce serait l'occasion.
1: Ah non, non, pas moi. Non, ça, je ne peux pas. Mais toi, oui, pars. Allez, va, va en Italie.
0: Seul ? Non, mais tu plaisantes.
1: Pourquoi ? Tu aurais peur de t'ennuyer ?
0: Non, il ne s'agit pas de ça. Je ne partirai pas seul.
1: Attends. Attends, attends, attends, attends. J'ai une idée. Oui, j'ai dit beaucoup de mal de ce pauvre Gilbert, mais tout n'est pas sa faute, hein ? Il est très fatigué, lui aussi. Et lui aussi a besoin de se reposer. Pourquoi n'iriez-vous pas en Italie, tous les deux ?
0: Qui ? Gilbert et moi ?
1: Oui.
0: Ton beau-frère et moi ?
1: Eh bien, oui.
0: Bon. Puis il est marié. Il n'a pas besoin de moi pour partir en vacances.
1: Oui, mais Jeanne n'acceptera pas de quitter les enfants.
0: Dans ce cas, il attendra le mois de juillet.
1: Non. Non, non, non. Il faut que Gilbert se repose. Après tout, vous vous entendez bien, tous les deux, hein ?
0: Je comprends pas où tu veux en venir, Jacques. Mais ça ne me plaît pas. Pas du tout. J'aime bien Gilbert. Il est gai, beau garçon, amusant. Je l'aime bien, mais c'est tout. Tu me crois ? N'est-ce pas, Jacques ?
2: Pourquoi ne te croirais-je pas, ma chérie ?

0: Entrez.
1: Je ne te dérange pas?
0: Qu'est-ce qu'il y a?
1: Je viens de recevoir un coup de téléphone de Pelletier.
0: Qu'est-ce qu'il veut?
1: Et il se plaint de n'avoir pas encore reçu de réponse à ses dernières lettres.
0: Tu ne l'as pas écrit?
1: Ah, pardon. C'est toi qui n'as pas répondu. Tu tenais à t'occuper personnellement de lui.
0: Ah oui, oui, c'est vrai, oui, j'ai oublié.
1: Et comme tu as oublié l'électricité de France la semaine dernière et les chantiers de l'Atlantique quelques jours avant.
0: Et bon, d'accord, bon, j'ai oublié, oui. On va pas en faire un drame, quand même, hein. Il y a des choses plus importantes.
1: Tu permets que je te parle franchement, Jacques?
0: Je t'écoute.
1: Tu oublies le courrier, tu négliges des clients importants, tu fais des erreurs de cotation. Tu sais pourquoi?
0: Explique-le-moi.
1: Autrefois, tu avais une extraordinaire puissance de travail. Tu es persuadé de l'avoir retrouvée entière, intacte.
0: Ce n'est pas le cas.
1: Non. Tu as été malade. Très malade, même. Tu as récupéré de façon fantastique, mais tu n'es pas encore guéri. Pas entièrement. Seulement voilà, tu refuses de le reconnaître. Eh bien, permets-moi de te le dire, c'est de l'orgueil mal placé.
0: Merci.
1: Tu n'acceptes pas de te faire aider. Tu veux t'occuper de tout, mais tu n'y parviens pas. Tu essayes...
0: Oui, enfin, je suppose que tu as des suggestions à me faire pour remédier à cet état de choses.
1: Oui. Il y a plusieurs possibilités.
0: T'abandonner la place, par exemple?
1: Que veux-tu dire?
0: Tu ne comprends pas?
1: Jacques, je crois qu'il est temps de vider ton cœur.
0: Je le crois aussi. J'ai pas l'habitude...
1: Non, écoute, non, laisse-moi parler, hein. Depuis que tu es revenu, quelque chose ne va pas entre nous. Je le sens. Avant, tu me faisais confiance.
0: Ah oui? Oh, au point de te prêter ma voiture.
1: Non, non, c'est pas de ça que je veux parler.
0: Ah, mais je te l'ai prêté la veille de mon accident, tu te souviens?
1: Oui, ma foi, non.
0: Eh ben si, rappelle-toi. La tienne était au garage, tu avais des courses à faire et tu me l'as emprunté. Tu as oublié?
1: Non, je te demande de ne pas détourner la conversation. Je te parlais de nos rapports. Tu n'as plus confiance en moi.
0: Crois-tu?
1: Mais j'en suis sûr.
0: Ah.
1: D'ailleurs, je ne suis pas le seul à l'avoir remarqué. Laure s'en est rendue compte, elle aussi.
0: Ah, parce que Laure te fait des confidences? Ah ben oui, au fond, cela ne m'étonne pas. Vous vous entendez si bien, elle et toi. Et quand j'étais à l'hôpital, vous sortiez tout le temps ensemble. Vous étiez inséparables. Et mon retour n'a pas dû arranger vos affaires.
1: Salaud. Alors c'est ça. Tu me dégoûtes,

0: Jacques. Mais comment peux-tu imaginer? Dans ces conditions, je crois préférable que nous cessions de nous voir.
1: Je ne te le fais pas dire.
0: Oh, je ne parle pas de Laure et de moi, mais de nous deux, toi et moi.
1: Ah, cela a failli arriver. Si j'avais pas réchappé, par miracle, à cet accident.
0: Je peux pas croire que tu penses sincèrement ce que tu viens de dire. Réfléchis, Jacques. Si tu ne me téléphones pas ce soir pour me faire des excuses, tu trouveras ma lettre de démission en arrivant au bureau demain matin. Ah. Une chose encore. Je ne parlerai pas de cette conversation alors. Elle ne mérite pas ça, la malheureuse.

0: Et moi, je te répète que c'est absurde. Absurde et dangereux. Oh. On ne doit pas seul faire une promenade en montagne quand on est dans ton état.
1: Une promenade en voiture.
0: Mais justement, cette voiture, tu ne l'as que depuis peu de temps. Tu n'y es pas encore habitué.
1: Mais si, je le suis suffisamment. D'ailleurs, je connais la route et en cette saison, il n'y a aucun danger.
0: Mais pour les autres, peut-être, mais pour toi, c'est différent. Mais enfin, dis-lui, toi, Jacqueline, puisqu'il n'a plus confiance qu'en toi.
2: Je n'ai pas de conseil à donner à papa. S'il a envie de faire cette promenade demain matin, je vois pas de quel droit. J'essaierai de l'empêcher.
0: Bon, toi, naturellement, ça. Range-toi de son côté, comme d'habitude. Deux complices. Je me demande quelquefois ce que je fais entre vous à jouer les troubles faites. Hein? Eh bien, vous ne dites rien?
3: Mais que veux-tu que nous disions?
0: Oh, j'en ai assez, vous m'entendez? Assez!
3: Mais qu'est-ce que tu fais? Mais où vas-tu?
0: Faire un tour. Ça me détendra peut-être les nerfs.
2: Oh là là.
3: Tu veux encore une tasse de café?
2: Non, merci, ça m'empêche de dormir. Ce moment n'a pas entièrement tort. Cette promenade en voiture demain, c'est pas très malin.
1: Oh non, tu vas pas commencer toi aussi, hein?
2: T'as pas envie que je t'accompagne?
1: Non, je préfère être seul. Tu te souviens de cette conversation que nous avons eue à l'hôpital le dernier jour?
2: Oui, je me souviens.
1: J'ai peur d'être revenu trop tard. Je me demande où est ta mère. Tiens, passe-moi le téléphone, vous dites.

0: Allô, Jeanne? Et merci, et toi? Les enfants? Ton mari est là? Quand? Non, non, non, non, ça ne fait rien. Oui, excuse-moi de t'avoir dérangé. Oui, bonsoir. Gilbert est sorti il y a un moment, elle ne sait pas où il est.
1: Qu'est-ce qui s'est passé avec lui?
0: Quand?
1: La semaine dernière? Maman m'a dit que vous vous étiez disputé.
0: Oui, ton oncle m'a offert sa démission, je l'ai refusée.
1: Ah.
0: Écoute. Écoute, si tu pouvais essayer de savoir quelque chose.
1: Non. T'as entendu maman? Elle me dira rien. Et puis d'ailleurs.
0: Ce ne sont pas tes affaires, n'est-ce pas?
1: Non.
0: Oui, tu as raison. Je me demande même si ce sont encore les miennes. Oui. Je crois que je suis revenu trop tard. Trop tard. Je me demande si ça vaut encore la peine de lutter. Ah, je suis si fatigué. C'est trop dur. Jacqueline?
1: Oui.
0: Je crois que je vais tout abandonner.
1: T'aurais tort, papa.
0: C'est au-dessus de mes forces, tu vois. J'en peux plus. Ah, je ferais mieux d'aller me coucher. Si je veux partir de bonne heure demain matin.
1: Attends, je vais t'aider à monter.

0: Bon, enfin, monsieur Jacques, vous êtes drôle, vous. Qu'est-ce que vous voulez que je vérifie?
1: Et tout.
0: Mais vous vous rendez compte? J'en aurai au moins pour la journée. Qu'est-ce qu'elle a, votre voiture? Elle tire pas?
1: Ah, si, si, elle marche très bien.
0: Bon, ça m'étonne pas, elle est presque neuve. Ça fait combien de temps que vous l'avez? 3 mois?
1: Non, pas tout à fait.
0: Ah bah, vous voyez bien.
1: Mais vérifiez quand même la direction et les freins. Hein. Et jetez un coup d'œil sur les pneus. Oui, je veux monter à la croix de fer et vous le savez, la route est mauvaise.
0: Ah, c'est bien parce que c'est vous, hein.
2: Hé, hey, petit! Apporte-moi la baladeuse!
0: Avec tout le travail que j'ai en ce moment, moi... Oh, c'est direction assistée, hein. Moi, j'y connais pas grand-chose. J'ai mieux vous prévenir tout de suite. Et remarquez, c'est de la belle mécanique. Mais je préférais quand même les voitures d'autrefois, hein. C'était plus simple. On savait ce qu'on allait trouver. Oh! Dites donc, vous perdez pas d'huile?
1: Hein? Non, j'ai pas remarqué.
0: Et ça goûte là-dessous. Ah non, c'est pas le carter. Eh ben, on peut dire que vous avez eu de la chance. Si vous vous étiez pas arrêté, je me demande ce qui serait arrivé.
1: Que se passe-t-il?
0: Oh, presque rien. Une fuite de Lockheed, tout simplement. Ah. Dans 10 km, vous auriez plus eu de frein. Rien que ça.
1: Merci, c'est tout ce que je voulais savoir.
0: Non mais attendez, vous pouvez pas rouler comme ça.
1: Mais si!
0: Mais non! Là, je vais vous réparer ça provisoirement. Hein.
1: Inutile, vous enverrez la facture au bureau.
0: Mais qu'est-ce que vous faites?
1: Monsieur Gilbert!
0: Qu'est-ce que vous faites? Monsieur Jacques! Monsieur Jacques! Mais il est fou, il va se tuer! Solange, donne-moi le numéro de téléphone de Monsieur Jacques. Il faut appeler sa femme tout de suite.

0: Allons, ne t'agite pas. Là.
1: Laisse-moi.
0: Allons, Jacques. Non. Jacques.
1: Non, laisse-moi. Attention. Attention.
0: Attention à quoi?
1: La voiture. Les freins ne marchent plus. Non. Non, je ne veux pas.
0: Calme-toi, mon chéri, c'est fini. Là, tout va bien. Là. Oui, je suis là. C'est moi, l'or.

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1: À 18h sur Radio Mercure, l'heure de retrouver votre rendez-vous footballistique hebdomadaire, le Mercure Football Club, avec un plateau bien garni ce soir pour l'émission, à commencer par Vincent. Salut Vincent.
2: Et salut à tous.
1: Alors Vincent, on t'a un peu perdu, on va la refaire dans un instant.
3: Je l'avais dit. Ah, ça y est, c'est bon. Salut à tous.
1: Salut Vincent, salut à Clément également qui est à côté de moi.
4: Salut Alex, bonsoir à toutes, bonsoir à tous.
1: Et l'ami Mika également est de retour. Salut Mika.
5: Bonsoir tout le monde.
1: Comment ça va l'épaule Mika?
5: Tout doucement mais sûrement, on avance.
1: Écoute, c'est un petit peu le mot d'ordre, ça se passe. Salut Maxime.
6: Rassuré. Waouh. On s'entend pas, hein?
1: Non.
4: On s'entend. La petite musique de fond
6: voilà,
4: est forte.
6: Voilà. Mais la technique gère. Hein,
3: c'est on ne félicitera pas la technique.
6: Bonsoir à toutes, bonsoir à tous, et rassuré de savoir que l'épaule de Mika va de mieux en mieux.
1: Ouais, j'aurais besoin aussi d'un petit coup de boost, je pense, Alix, dans le micro. Salut à toi, Martial.
7: Salut à tout le monde.
1: Alors les amis, ce soir, un sommaire qui ne dérogera pas à la règle. On commencera par la SBO, on reviendra sur la rencontre des Beauvaisiens en R2. On en parlera un tout petit peu, Clément, il faut quand même faire le point sur les résultats, je te vois souffler. Et on parlera aussi de Chambly qui caracole en tête de sa poule de N1. Contrairement à Chantilly, pour qui la situation se complique encore, et pour le Pays du Valois également défait le week-end dernier, deuxième partie d'émission. On évoquera l'actualité un peu plus large, c'est-à-dire celle de l'équipe de France avec la première de Zidane et les deux semaines à venir durant lesquels l'équipe de France jouera 4 matchs, pas moins de 4 matchs pour les débuts du nouveau sélectionneur sur le banc de l'équipe de France. Restez bien avec nous pour une heure de grand football.

0: Alors, deux choses sur la SBO cette semaine. Il n'y aura pas de points à la Dallas, malheureusement, les amis, parce qu'il n'y a pas eu de développement en coulisses. Hein, on n'en sait pas plus sur cette passe d'armes possible entre Guillaume Roy, qui voudrait récupérer sa place, ou en tout cas contester le résultat de l'élection qui a promulgué Sambou Yatabar à la tête du club, et l'actuel président beauvaisien, donc, qui continue de travailler. Tiens, il y a un nouveau partenariat qui a été signé, on l'a vu sur les réseaux sociaux, avec comment on pourrait appeler ça, Vincent, finalement, chaîne de fitness. Donc c'est un premier partenariat qui a été signé pour la SBO. Deux choses, Clément, sur le terrain, les Beauvaisiens qui ont fait match nul face à Pont le week-end dernier, 2-2 dans cette poule de R2. Bon, ça jouait du côté de Pierre Brisson face à ce qu'on a compris, à peu près 300 spectateurs, Maxime, donc une affluence plutôt sympa pour ce match. Et puis des débuts, de toute façon, on le sait, qu'ils vont être compliqués pour Beauvais, qui a pas forcément construit l'équipe pour jouer la montée en R2 et qui va avant tout devoir penser à assurer le maintien dans cette poule.
1: R2, 300 spectateurs, ça doit être c'est un gros score. Hein, si on prend les affluences en France pour des clubs de régional, c'est tout à fait honorable. Alors, ça montre quand même que malgré tout, la SBO continue à tirer un peu de monde. Maintenant, le sportif, on le sait, ça va être une longue saison face à des équipes en face qui voudront faire tomber la SBO. Puis des équipes qui sont habituées au niveau régional, hein, pour Sainte-Maxence en face, c'est quand même un club qui bosse pas mal, qui est habitué à ce niveau. Prochain match face à Nogent-sur-Oise, ça va être costaud aussi, donc ça va être une sacrée paire de manches pour les Beauvaisiens.
0: Et la Coupe de France ce week-end, le quatrième tour de Coupe de France avec l'entrée en lice des clubs de N1. Et pour l'ASBO, ce sera un duel avec une autre équipe de R2. Je l'avais à l'instant sous
2: les yeux.
0: C'est Nogent-sur-Oise, exactement, que défieront les Beauvaisiens. Tandis que Chambly, allez, on va toutes les faire. Chambly va se rendre sur le terrain de Anierache, une équipe de D4. Chantilly ira défier Angers, équipe de D2. Et le Pays du Valois jouera contre une R3 Prémontré. Voilà pour l'actualité de la SBO, les amis. On tourne rapidement cette page et puis on se projette vers le N1 du côté de Chambly. Les Camblysiens, qui avaient à cœur de réagir après la défaite du week-end précédent face à l'équipe de Saint-Maur, qui était avec laquelle ils se disputaient la tête, hein, tout simplement, les Camblysiens. Saint-Maur, d'ailleurs, a fait match nul le week-end dernier, 0-0, et Chambly a repris la tête de cette poule de N1 avec la manière en plus, puisque les Camblysiens se sont imposés 4-0 face à Colmar avec un scénario de match finalement à la Chambly. Des buts de Paille et de Delpech à la 31e et 48e minute. Scénario à la Chambly, pourquoi? Parce qu'un joueur a été exclu, Patrice Mendy, qui d'ailleurs avait été...
2: Non, Patrice Mendy, c'est à Chantilly.
0: C'est Goncalves qui a été exclu. Et suite à cette exclusion, les Camblysiens qui ont marqué deux nouveaux buts par l'intermédiaire de Georges, qui inscrit un doublé en toute fin de match à 79e et 84e minute. Une belle réaction qui permet donc à Chambly de reprendre la tête de ce championnat de N1 et qui lance cette saison finalement sur des bases remarquables, parce qu'on ne pouvait pas rêver mieux, tout simplement, Vincent, pour ses débuts.
3: Ouais. J'étais en train de me remémorer un petit peu les discours qu'on avait sur Chambly l'année dernière, et ça fait du bien, en fait, ça fait du bien... D'avoir du positif à dire là sur une équipe isarienne. Du caractère, ça marque des buts, même quand il y a des obstacles, ça les surmonte, un bel état d'esprit. Est-ce que là, sereinement, on va pouvoir nous dire Chambly va jouer la montée cette année, quoi? Théoriquement, on est bien parti là. Ouais. Donc c'est très agréable. On voit ce qui est payant, en tout cas au niveau des changements qu'il y a eu entre les deux saisons. Je pense que le coach y est pour pas mal de choses, et le staff qui a peut-être impulsé, le staff, la nouvelle direction, etc., qui a peut-être impulsé aussi un nouvel élan, un sentiment de renouveau chez les joueurs, etc. Et ça a l'air, la mayonnaise a l'air de vraiment prendre, et on a hâte de les voir vraiment sur les gros test match, voir comment cette équipe va se comporter. Mais en tout cas, même quand il y a des obstacles, des faits de jeu, etc., ils ont l'air de garder la tête haute et de continuer à avancer, donc c'est très positif.
0: C'est la deuxième fois finalement de suite à domicile qu'ils sont performants à 10 contre 11. Et puis au-delà du 4-0, il faut aussi retenir la très belle réaction après la défaite contre Saint-Maur.
1: Ouais. Seulement un petit bémol par rapport à ce que Vincent disait, ils ont déjà eu un test match, en quelque sorte, c'était la semaine précédente face à Saint-Maur. Bon, ça s'est soldé par une défaite, c'est le seul point noir du début de saison. Donc à voir si ce sera répété face à des équipes ensuite du haut de tableau, du très haut de tableau. Mais déjà la priorité en fait, et c'était aussi ce qui était, c'était un peu perdu la saison dernière, c'est d'être impérial à domicile. Et pour l'instant, ils le sont. Et puis sur des beaux scores, effectivement, 4-0, ça faisait longtemps en fait, qu'il n'y avait pas eu plusieurs matchs comme ça à la suite où Chambly avait à ce point marqué, tout simplement. Donc pour l'instant, le public est récompensé aussi de sa venue au stade. Et je pense, Vincent se demandait si on pouvait sereinement parler de Chambly comme... D'un favori à la montée, en quelque sorte. Moi, j'ai envie de dire oui, sur ce début de saison, sur les ambitions affichées, sur les moyens dont ils disposent. Pour moi, ils font partie des favoris pour la montée. On le sait, c'est compliqué, une seule équipe qui monte, mais ils sont largement armés pour moi pour faire face à ça. Donc, puis on voyait bien dans les discours d'après-match, notamment un discours que Clément nous avait partagé sur notre groupe, au niveau de la nouvelle direction. Bon, on est encore assez prudent, en gros c'est le discours, on prend les matchs les uns après les autres et autres. Mais on a compris aussi en filigrane qu'il y avait justement des ambitions qui étaient réelles, qui existaient, et donc qui ne vont pas être affichées tout de suite. On ne va pas dire dès le mois de septembre, on joue la montée. Mais je pense que si fin octobre, début novembre, on garde une dynamique similaire, Chambly ne se cachera plus par rapport à cet objectif.
3: Et moi, je trouve qu'ils ont raison, en fait, de stratégiquement de pas tout de suite afficher des ambitions claires et nettes, comme ils l'avaient fait l'année dernière, où ils se sont complètement plantés. Ouais. Ça a mis une pression sur le club, sur les joueurs. Là, en fait, c'est exactement l'effet inverse. C'est-à-dire qu'ils libèrent un petit peu l'équipe de cette pression-là, officiellement, même si, effectivement, il y a forcément des objectifs, etc., etc. Mais non, moi je trouve que c'est plutôt bien joué en fait, c'est plutôt fin.
4: Mais ce qui est bien à Chambly, c'est qu'ils apprennent de leurs erreurs finalement, comme on l'a dit là. Et Chambly refait du Chambly, c'est-à-dire grosse base défensive cette année, ils prennent très peu de buts. Et bon, également, ils sont aussi épargnés par les blessures pour l'instant. L'an dernier, ça leur a été très préjudiciable, ils avaient souvent des blessés et ils n'avaient pas trouvé la bonne recette. Et là, en tout cas, ça a l'air de plutôt être... Ça prend vraiment très bien. Et puis on voit sur les réseaux sociaux aussi, il y a beaucoup de photos, des entraînements. Et on ressent à travers les photos qu'on peut regarder que c'est un groupe qui a l'air de bien vivre. Il y a beaucoup de gars, beaucoup de sourires. On voit des gens qui sont contents de se retrouver. Et c'était peut-être pas le cas la saison passée, mais en même temps, les résultats positifs, on va dire toujours le positif, c'est plus facile de tirer un groupe vers le haut quand tu gagnes que quand tu perds.
0: Au niveau de la communication et de la médiatisation du club sur les réseaux sociaux, il y a un changement qui est assez spectaculaire. C'est vrai que les matchs, Clément, maintenant, on peut les suivre de manière assez aisée sur YouTube. Ils sont diffusés. Il y a les résumés aussi qui sont disponibles. Puis publie activement aussi le FC Chambly. C'est un club qui est devenu très présent maintenant.
5: Ouais, il y a beaucoup de choses qui ont été mises en place depuis un mois et demi. C'était pas gagné parce que je me rappelle qu'il y a eu un été mouvementé. Avec des départs de personnes emblématiques où justement s'était reproché ce manque de communication.
0: Ah, Maxime Malovry, par exemple, sur qui on avait compté auparavant.
5: Donc,
0: et on n'avait rien reproché. Ouais.
5: C'est assez riche, c'est assez varié et j'espère que ça va continuer parce que c'est très plaisant de suivre les réseaux sociaux du club actuellement.
0: Alors, Mika, il y a une chose qui est moins plaisante et je sais que toi, l'ancien arbitre, tu as forcément un œil avisé là-dessus. C'est les expulsions à Chambly. Les expulsions, là, il y en a encore eu une lors de ce match. La précédente rencontre à domicile s'était déroulée quasiment en intégralité à 10 contre 11. C'est peut-être quelque chose qu'il faut corriger là pour Chambly.
6: Ouais, je pense, parce que là, les résultats leur sourient actuellement, mais comme me disait Marcel, il suffit que tu te retrouves avec un ou deux blessés, plus deux, trois suspendus, tu te retrouves avec 4-5, potentiellement 4-5 joueurs en moins de ton équipe type. Est-ce que les remplaçants auront la même qualité que les joueurs titulaires? Ça, on va le savoir dans les semaines à venir. Mais oui, maintenant, je pense que le coach doit travailler là-dessus. Après, il y a carton rouge et carton rouge, c'est ce que je dis toujours. Le mec qui vient contester constamment des faits de jeu, des machins, des trucs, c'est un fait. Maintenant, si c'est sur un tacle ou ça peut être... c'est des erreurs. C'est deux fautes différentes pour moi. Le mec qui vient contester, oui, ça, c'est préjudiciable. Après, si c'est sur une faute, malheureusement, c'est tout ce qu'on est tous humains, ça peut arriver.
1: S'il a juste brisé la carrière de quelqu'un, c'est pas si grave que ça.
6: Là, c'est pas autre chose. Parce que là, c'est pas ce que
0: on parlera tout à l'heure, d'ailleurs.
6: Je pense pas que ce soit le discours du coach.
1: Ah, bien sûr.
6: Heureusement, d'ailleurs. Non.
4: Je sais pas si vous êtes au courant, mais on parlait justement là des réseaux. Chambly a lancé une application aussi, FC Chambly. Ouais. pouvez télécharger toutes, enfin toutes et tous, elle est plutôt, plutôt sympa, on peut suivre tous les résultats.
5: Et ça te permet de participer à un concours, je crois, si tu télécharges
4: l'application. Ouais, peut-être, ouais, j'ai pas fait trop attention, mais j'ai surtout pu regarder le match en direct via YouTube sans devoir aller chercher. Et puis, ouais, il y a pas mal de trucs, il y a une boutique, enfin, je vous invite tous à aller voir cette appli.
1: Est-ce qu'on t'offre une Funko Pop si tu télécharges l'application?
4: Ah, peut-être, je sais pas ce qu'il y a. Mais, mais là, je peux pas me connecter, parce qu'il dit qu'il n'y a pas de réseau ici.
3: Ça, ça prouve un peu l'intelligence de leur stratégie. Hein. Ouais. En 2026, la visibilité, c'est hyper important. Faire connaître ton club, attirer du monde, pourquoi pas aussi de futurs sponsors, etc., etc. La visibilité, c'est quelque chose de primordial aujourd'hui. Et d'ailleurs, je rebondis vite fait. Tout à l'heure, je suis allé sur le site officiel de l'ASBO, juste pour faire un petit parallèle. Il n'y a pas eu un communiqué depuis l'AG.
4: Non, tu vois, donc c'est là qu'on voit les différences de communication. Mmh. Vraiment, qui sont... Aujourd'hui, de toute façon, ça fonctionne comme ça. Si tu n'as pas de com, tu n'existes plus.
3: C'est très important.
4: Et là, Chambly a pris un très bon tournant en lançant toutes sortes de choses. Hein. Déjà, il y a les repreneurs avec leur marque aussi. Là, ils lancent une appli, donc ça permet... potentiellement d'avoir plus de gens qui regardent leur match, puisque ceux qui ne peuvent même pas se déplacer maintenant peuvent suivre sur YouTube. Donc voilà, non, c'est que du positif de ce côté-là pour eux.
1: Hein. Après, oubliez pas quand même la différence d'échelle entre les repreneurs, les investisseurs du côté de la SBO et du côté de
3: Chambly.
1: Parce que Chambly, il y a un gros
3: mettre un site à jour, ça donne pas des millions d'euros.
1: Ouais, mais une appli qui diffuse les matchs et autres, c'est pas donné non plus à tous les clubs de N1.
3: On ne demande pas ça à la
0: SBO. C'est quand même, pour revenir sur ce que disait Vincent, c'est quand même ce qui avait été promis par Piocel et par Corillon à l'époque, hein, que les matchs seraient diffusés. Il y avait même eu un partenariat noué.
1: Oui, oui.
0: Et c'est la raison pour laquelle Radio Mercure avait été écarté d'ailleurs du commentaire des matchs à Brisson, et on n'en a jamais eu aucun.
3: Bah après, en soi, là, qui diffuse pas des matchs de régional, bon, c'est pas un scandale. Mais si tu veux, au moins tenir le site à jour, en fait, qui est de l'action dessus, qui est quelque chose qui se passe, parce qu'en fait, c'est vide, il n'y a rien.
4: Même si c'est pas mauvais, même si c'est pas sur YouTube, tu peux faire un live. Il y a d'autres moyens de faire du live. T'en as pas. Et c'est vrai, comme tu dis, Alex, il y a très très peu d'infos à chaque fois qu'ils sortent. Ou enfin, hormis quelques-unes qui intéressent un minimum de personnes, mais les infos générales, il n'y en a pas beaucoup sur le fonctionnement. À l'instar de Chambly qui se développe encore plus là-dessus. Alors je compare pas les deux, mais il y en a qui savent prendre un bon tournant et il y en a qui l'ont raté, quoi, qui n'ont pas pris le bon virage.
1: Après, pour conclure sur Chambly, ils ont occupé le rôle qu'on attendait d'eux, c'est-à-dire c'est la locomotive du football isérien. Enfin, ils ont toujours prétendu aussi occuper cette place depuis qu'ils ont atteint le très haut niveau avec la Ligue 2. Ils l'avaient un petit peu perdu la saison dernière à cause de leur débord sportif, mais globalement, c'est le club qui est censé performer le plus sur la scène nationale, justement. Mmh. Donc, ils ont cette saison, pour l'instant, ils sont bien partis pour récupérer en quelque sorte ce rôle, ce trône.
3: C'est le club qui a l'air de mieux tenir la barre, quoi, ça c'est sûr.
1: Ah ouais,
0: et même dans sa poule. Alors justement, une question pour finir, de qui Chambly doit-il se méfier dans cette poule de N1 maintenant qu'ils sont en tête? Et est-ce que vous voyez une équipe qui peut elle aussi aller jouer les premiers rôles, qui se dégage comme un grand favori pour la montée? Il me semble qu'on est loin quand même de la domination de Thionville et de Bobigny l'année dernière, et que ce sera sans doute un peu plus équilibré. Toi, tu dis Lusitanos.
5: Ouais, je pense. Ils tournent autour déjà depuis plusieurs saisons, donc c'est une équipe qui a beaucoup d'expérience, donc Lusitanos.
0: Lusitanos, Saint-Maur, hein, contre qui Chambly avait perdu. Martial,
4: moi, je dirais que leur pire adversaire, c'est eux-mêmes, finalement.
5: Oh, aussi, ouais.
4: Ça, c'est... Parce que...
0: C'est toujours très beau, ça.
4: On en parlait, tu en parlais, Mika, avec... il va falloir qu'ils gèrent bien cet aspect des joueurs suspendus. Donc là, actuellement, leur pire adversaire, c'est eux-mêmes, puisqu'ils arrivent à finir ils finissent des matchs à 10, ils arrivent à les gagner, mais ça ne peut pas durer toute une saison comme ça. Donc, s'ils gèrent bien leur effectif, visiblement, ils gèrent bien, ils ont du mal à gérer certaines émotions, puisqu'ils prennent pas mal de rouges. S'ils arrivent à régler ça, je pense qu'il va
1: Est-ce qu'il y aura de la Kings League cette année ou...
3: Ceux qui ne tuent pas en
4: profondeur. Je ne pense pas que cette année, il y aura la Kings League, ça a l'air de... on a dit juste avant qu'ils se servaient des erreurs du passé, je ne pense pas qu'ils vont retomber non plus dans ça.
0: Des nouvelles de Mardaoui d'ailleurs, pas qu'est-ce qui devient?
4: Moi j'en ai.
0: Ouais,
4: j'en ai un peu, il est à fausse sur mer. Ouais, en ce moment c'est un peu tendu, mais ça devrait rentrer dans l'ordre, je pense, d'ici peu.
0: Bon, mais fidèle auditeur, en tout cas, on l'embrasse évidemment, Bilal Mardaoui, et puis on l'invite à écouter la page qui suit sur l'UH Chantilly. Chantilly qui s'est incliné face à Créteil 3-1. C'est la quatrième défaite consécutive, mais pourrait-on dire dans un contexte un peu différent des précédentes. Il y a eu un vrai mieux dans le contenu pour les Cantiliens qui ont mené 1-0 grâce à Patrice Mendy, ont tenu tête à un adversaire présenté comme l'un des favoris de ce championnat. Tu n'as pas cité d'ailleurs Clément, on aurait pu rajouter Créteil aussi à cette liste d'équipes dont Chambly devrait se méfier pour jouer les premiers rôles. Il y a eu un changement de système, il y a eu beaucoup de recrues aussi du côté de Chantilly, on en a parlé la semaine dernière, et d'ailleurs c'est la recrue offensive phare Patrice Mendy qui s'est illustré doublement, d'abord en marquant et puis en étant exclu à la 59e minute de jeu. Chantilly qui a encaissé 2 buts suite à cette exclusion, 2 buts encaissés dans le dernier quart d'heure, avec bien toujours ce problème défensif qui est loin d'être résolu hein, pour les Cantiliens. Il y a eu un changement de gardien aussi, quelques ajustements, mais manifestement ça ne suffit pas, une seule rencontre ne suffit pas à ce que cette mayonnaise prenne. On garde le même constat les amis sur Chantilly, on était très pessimiste la semaine dernière en se disant voilà, il va falloir attendre ces recrues qu'elles sont incorporées à l'effectif pour voir s'il y a du changement. Défaite le week-end dernier, un petit peu de mieux, mais bon, est-ce que c'est suffisant pour croire en un regain?
3: Non, c'est pas suffisant pour croire en un regain, faut pas se... voilà. On peut rester, je pense, humblement pessimiste pour la saison. Par contre, ce qui est positif, c'est qu'ils essaient tout de suite de changer quelques changements. Ils essaient de trouver une solution, de pallier au problème. Donc, il y a une réactivité qui est là. Donc, on peut espérer, pourquoi pas, une amélioration dans le jeu, puis essayer d'aller gratter quelques points prochainement s'ils trouvent la bonne formule. En tout cas, ils essayent de la trouver, visiblement. Donc ça, c'est plutôt le point positif. Presque, il y a grand-chose d'autre à dire.
0: Les défaites s'enchaînent, il faut forcément chercher un petit peu.
4: Est-ce que la solution, c'est de changer plein de joueurs? Moi, j'en suis pas persuadé. Parce que tu vas changer plein de joueurs, mais qu'est-ce que tu renvoies à ceux que tu fais plus jouer?
5: Le changement de joueur, il est quand même dû au constat lucide du coach de la semaine dernière qui disait que son groupe n'avait pas le niveau.
4: Mais... est-ce que c'est pas le meilleur moyen qu'une partie de ton vestiaire te lâche?
3: Ça dépend comment c'est fait, hein, c'est toujours pareil. D'un moment, t'as aussi affaire à des joueurs qui sont quand même relativement d'un niveau haut, entre guillemets. Ils savent ce que c'est que le football, c'est plus le plateau du samedi matin. Quoi. Donc une place, ça se mérite, il y a de la concurrence, etc. Il faut la faire jouer aussi. Donc ça dépend comment c'est amené, je pense, de la part du coach, quoi.
6: L'effectif, il a été quand même construit pour jouer à la base en N2.
4: C'est ça.
6: Pas pour un N1, faut pas l'oublier.
3: Ouais, bien sûr.
6: Je l'ai dit, l'une ou la première ou la deuxième émission. Là, aujourd'hui, Chantilly paye les pots cassés d'un maintien en National 1 sur le tas, avec un effectif construit pour jouer N2, pour jouer la montée en N2. Tu repars sur les mêmes bases que l'année dernière, c'est-à-dire que tu gagnes pas un match à domicile. C'est juste inquiétant. Et pourtant, vous savez que moi, j'adore ce club. Mais tu repars sur les mêmes bases, c'est-à-dire que le maintien va être très, très difficile. Tu as des gens qui essayent 15 buts. C'est juste catastrophique. C'est 3 buts par match. Sur 5 matchs, c'est énorme. En Golavera, je crois que tu étais déjà à 7 ou 8 buts de retard sur celui qui est devant toi. Donc tu as encore un point. Si tu prends le calcul, tu as quasiment un point en moins sur le classement déjà par rapport au Golavera. Je pense qu'il va falloir vite trouver des solutions. Sinon, ça va être parcours du combattant jusqu'à la fin de saison.
0: Ouais, c'est 15 buts encaissés et 4 marqués pour Chantilly. On se réjouissait évidemment de la signature de Mendy, qui est un très bon attaquant, mais il pourrait être absent un moment, hein, parce que le carton rouge qu'il a reçu, c'est suite à une faute assez grave, et il a apparemment assez sérieusement blessé son adversaire cristolien durant ce match. Donc il va falloir surveiller ça de près aussi, Chantilly, qui pourrait perdre gros suite à cette rencontre.
5: Alors moi, ce qui m'inquiète, c'est qu'en National 3, il y a un joueur qui a été exclu il y a 3 semaines, National 2, pardon, et qui a été suspendu. Le joueur d'en face a été blessé. Et ce joueur qui a été exclu, il est suspendu jusqu'au retour de blessure du joueur d'en face.
0: Ah oui, ils ont prononcé cette sanction.
5: Ouais, donc c'est ce qui m'inquiète en fait.
0: Et là, on parle d'une rupture des croisés, hein, je crois, pour le joueur
3: sur qui
0: Mendy a fait faute.
4: Ça veut dire qu'ils suspendent un gars,
3: c'est dur, ouais,
4: sans connaître la durée d'indisponibilité de celui qui est blessé.
6: Voilà, c'est la première fois. Ils estiment que le club adverse est... finalement joue avec un préjudice.
5: C'est arrivé avec un joueur du PSG en Ligue 1 il y a quelques saisons.
0: Ah, tu vraiment la même sanction? Je crois pas.
1: Je sais pas,
5: si.
1: J'ai pas
5: c'était pas Pierre-Alain Fro qui avait été suspendu avec le PSG.
1: Après, je pense que ça dépend de l'intentionnalité de la faute. Et si vraiment tu y vas pour faire mal, voilà, je trouve que c'est justifié. Si c'est dans le jeu, c'est un peu méchant, mais c'est dans le jeu, je trouve ça un peu dur quand même.
4: C'est assez rare.
1: Ça reste un sport.
6: Ça va dépendre du rapport de l'arbitre, de toute manière.
7: Ah, mais alors, à la limite, quelle que soit la décision prise, mais au-delà de ça, la symbolique, elle est quand même assez forte, parce qu'on recrute un joueur qui est censé aider l'équipe à s'en sortir, en tout cas aller mieux. Bon, il marque, et puis derrière, il fait... Enfin, on va pas dire qu'il pète un câble, mais en tout cas, il fait une grosse faute.
0: Ah, c'est, voilà, c'est une faute d'attaquant.
7: Et tu le perds direct, perds direct pour au moins plusieurs matchs. Enfin, là, quand tu es une équipe en situation de chantier, t'as pas besoin de ça en plus. Et en fait, tu vois bien que tout est contre eux pour l'instant. Et qu'il n'y a aucun motif réel d'espoir pour l'instant. Et d'ailleurs, on parlait de communication tout à l'heure. Je voulais retrouver leur publication d'après-match. Elle est aussi assez parlante. Hein. On a l'impression qu'ils sont descendus, en fait. Nouvelle défaite, pas de grands mots ce soir. Les résultats parlent suffisamment. On a la photo d'un joueur, la tête dans les mains sur le banc de touche. On a l'impression que c'est la fin de saison et que le club vient d'être relégué. Pourtant, comme il le dit, c'est seulement l'acte 5 pour la maison fondée en 1902. Mais voilà, on a une communication qui est hyper pessimiste déjà. Donc,
1: réaliste.
7: Réaliste, mais je sais pas.
1: Ils veulent peut-être pas vendre du rêve à leurs supporters aussi, etc.
7: Non, mais de toute façon, tu t'enchaînes des défaites, tu vas pas vendre du rêve. Mais là, je sais pas, ça m'a un peu frappé. C'était vraiment en mode, les carottes sont cuites en quelque sorte. Donc, c'est dur.
0: Pour le coup, tu parlais de com. Il y a un écart entre ce que la com de l'UH Chantilly, assez agressive sur les réseaux sociaux, avec beaucoup de nouvelles publications, des longs textes un peu alambiqués, voilà, mais quelque chose de très nouveau. Est-ce que cette com laissait présager du début de saison quand il y a, et puis le résultat sur le terrain, on est loin de cette image finalement prestigieuse, de cette forteresse difficile à prendre. C'est beaucoup plus modeste en réalité.
1: C'est le constat que je
0: fais. Ça m'a toujours un peu interpellé, ces archives du cercle, cette maison fondée en 1902.
1: Comme il dit Mika aussi, est-ce qu'on peut tirer à boulet rouge aujourd'hui sur Chantilly? Franchement, non, on le savait très bien. Ouais. Ça va être une longue saison pour eux, ça va être compliqué. Ils vont essayer de trouver la formule pour aller grappiller quelques points et ça s'arrêtera là, terminé. Et la meilleure chose qui puisse leur arriver, de toute façon, c'est d'être relégué. Et puis, c'est vrai, mais bien sûr.
4: C'est toi qui fais la com en fait là-bas.
1: mais c'est vrai, mais au bout d'un moment, le club a, en tout cas pour l'instant, je pense que pour le moment, il a atteint son plafond de verre.
4: Ah oui.
1: Et qu'il faut redescendre, prendre un peu plus de plaisir, avoir un peu plus de fond de jeu, etc., pour pouvoir mieux regrandir en fait. C'est pas une insulte, c'est pas une honte. Tu vois rarement des clubs comme ça enchaîner, monter. Même sur une décennie, quoi. C'est beaucoup plus long que ça.
4: Et surtout qu'eux, ils sont bloqués par d'autres aspects. Ils ne pourront pas aller plus haut que ça, c'est pas possible. Déjà, ils ne peuvent pas jouer dans leur stade quand ils veulent. Il n'y aura jamais l'éclairage, il n'y aura jamais tout ça. Donc, à partir de là, ils savent d'avance que c'est très limité et que là, je pense que c'est le maxi.
0: Ouais, ils pourront pas. Oui, Maxime.
7: Juste Nassim, hein, qui nous supervise. Hein. On est sous surveillance, évidemment, pour les auditeurs. la vidéo nous dit que Mendy joue le ballon, que ce serait pas volontaire.
4: Ah ok.
7: Ouais. Sur la vidéo dont on dispose.
0: Faute d'attaquant.
7: Peut-être nous en sommes un peu moins.
6: C'est bien qu'un attaquant ne s'est pas taclé.
1: Il va prendre 2-3 matchs. Bon. Peut-être et puis voilà.
0: On verra. En tout cas, pour les Cantiliens, ce week-end, ce sera un déplacement d'une trentaine de minutes du côté de Angers. Mika, que tu connais bien, il y a 6 divisions d'écart entre les deux équipes. Angers qui évolue en D2.
6: Eh oui, je ne connais pas forcément Angers. Par contre, je connais bien le coach, Monsieur Kawashi, Rachid Kawashi, qui est connu dans le monde, dans le foot, dans l'Oise, de toute manière, que ce soit à Mouy, que ce soit à Balagny. Partout où il est passé, il a fait monter ses clubs.
4: Très sympa.
6: Très sympa, et attention match piège, parce que je pense qu'il va bien briefer son équipe et il va tout faire pour créer la surprise.
4: Mais ça ne sera pas un terrain
6: facile
4: par rapport sur ce que joue Chantilly habituellement. Donc, non, mais t'as raison, je pense que Kawashi réserve une petite surprise.
6: Il a l'expérience,
4: ses amis qui sont Chantilliens.
0: Ce serait la catastrophe si Chantilly se faisait sortir en plus.
1: C'est pas impossible, la magie de la Coupe de France.
6: Pour moi, ce n'est pas une surprise s'ils sortent.
0: Ah bon?
4: Moi je pense pas quand même.
6: Attention.
4: En tout cas, il va
1: Le terrain n'est pas terrible. La deuxième homme.
4: Comment? Il va retrouver des anciens copains, Yuyu Mbaye, Fabrice Van de Put, le coach. Et puis,
6: je pense que ça.
4: Et je crois encore une autre personne. Donc, ça va être une belle fête pour eux, en tout cas.
6: Je pense, oui.
0: Match à suivre ce week-end. Allez, on part du côté du Pays du Valois.
1: Et
3: C'est Ibiza le pays du Hurlbar.
0: C'est ça. Le
4: pays du
0: Guetta.
4: Trop bien. Le pays du Guetta, non?
6: Non, Charlie.
0: En l'occurrence,
3: meilleur jingle.
0: En l'occurrence, c'était le Plessis-Belleville hein, le week-end dernier, à domicile ouais. Donc pour le Pays du Valois qui s'est incliné face à Fény-Aulnois. C'est la troisième défaite de la saison, 5 journées, toutes concédées à domicile. Les Valoisiens n'ont toujours pas gagné, restent avant-dernier avec 2 nuls et 3 défaites. Avec un paradoxe hein, quand même à souligner, c'est que les 2 points ont été pris à l'extérieur, à Borgo et Colmar, tandis que les 3 matchs au Plessis-Belleville se sont soldés par 3 revers. Face à Fény, le scénario a été assez cruel, puisque les Valoisiens semblaient tenir leur premier point à domicile avant de concéder un pénalty dans les toutes dernières secondes de cette rencontre. Un résultat qui, pour autant, ne doit pas masquer une première période qui a été compliquée, avec beaucoup d'occasions qui ont été concédées. Malgré une belle réaction en deuxième période, le coach Valentin Cantier qui a souligné le manque de confiance et le relâchement de son équipe, de ses joueurs en fin de match, qui leur a coûté le premier point de la saison à domicile finalement. Donc là, le Pays du Valois qui, on l'a dit, hein, c'est un peu notre fil rouge depuis le début, continue son apprentissage, mais décidément c'est extrêmement difficile, d'autant plus au Plessis où il n'y arrive pas, Martial.
4: Non, ils n'arrivent pas à gagner à la maison, et là c'est d'autant plus embêtant que c'était fini, donc c'était pas un super bien classé non plus. Comme tu l'as dit, hein, ils sont en apprentissage. Espérons qu'ils trouvent vite aussi des solutions, parce qu'ils vont être vite dans la charrette et pour s'en sortir, ce sera très très très compliqué. C'était le match, on en avait parlé la semaine dernière, c'était le match justement qui aurait pu amener un peu d'espoir sur... en tout cas plus d'espoir sur la suite, sur les autres matchs à venir, mais d'avoir perdu un 0-1 à domicile contre Fény, ouais, moi je trouve ça un peu... Je vois pas ça d'un bon oeil, quoi, parce que ils arrivent pas à enchaîner, quoi. Alors peut-être qu'ils ont l'impression de jouer chez eux, ou... Alors que la semaine d'avant, ils font un 2-2 à Colmar, c'est ça ?
5: Oui, ça a été mené 2-0.
4: Et ça, c'était un super résultat. Ouais. Et ils n'arrivent pas à enchaîner. Donc, s'ils font que des nuls à l'extérieur et qu'ils perdent à domicile, c'est
1: très. Ouais, ils ont un peu le syndrome cantilien, quoi. Ouais. La saison dernière, ouais, ils n'arrivent pas à gagner chez eux. Enfin, à prendre des points chez eux, c'est à l'extérieur que ça va mieux pour l'instant.
4: Mais je termine juste là-dessus. Moi, je suis moins pessimiste pour eux, quoi, finalement, que pour Chantilly, Pays du Valois.
1: Non, je ne suis pas non plus hyper optimiste. Quoi.
4: Je dis pas que je suis optimiste, ouais. Je dis que je suis moins pessimiste.
1: Non, mais comme on l'a dit la semaine dernière, c'est qu'on est plus indulgent. On est plus indulgent,
4: ouais,
1: c'est
4: ça aussi.
8: Voilà, c'est ça. Mais encore moins d'attente qu'avec
1: Chantilly. Après, les faits sont là. On a Pays du Valois et Chantilly qui ferment la marche dans ce groupe A de National 1. Et pour l'instant, à titre personnel, je ne vais pas parler pour tout le monde, à titre personnel, j'ai du mal à les voir inverser quand même la tendance. Marcel l'a dit, ils jouaient face à un mal classé. On se disait c'est l'occasion rêvée pour décoller à domicile et puis pour décoller aussi au classement, parce que il y avait moyen de gagner quelques places et psychologiquement ça aurait fait beaucoup de bien. Ils l'ont pas fait et voilà, on sent là aussi que la saison va quand même être très rude. Donc ces deux équipes là pour l'instant c'est un bilan qui est quand même inquiétant.
4: Ils prennent pas des gros scores en plus hein.
1: Non, c'est vrai.
4: Ça qui est...
1: C'est par rapport, ouais, par rapport à Chantilly, oui, il y a moins d'écart.
4: Sans qu'il... Bon. Il leur manque pas trop grand-chose encore.
0: Pour... Ouais, tu sens que c'est psychologique aussi quand tu concèdes le but comme ça dans les dernières secondes avec le pénalty. Bon, il y a un blocage peut-être aussi, un peu de crispation à domicile qui pour le moment se fait ressentir. Et...
1: Chantilly plus Pays du Valois, c'est un quart des points de Chambly pour l'instant.
0: Ouais, bah le contraste est saisissant. Et Chambly, c'est une équipe qui, comme les deux premières, ne devait pas évoluer en N1 cette saison normalement, hein, qui aurait
5: été certainement relégué, c'est certainement pas anodin.
0: Ouais.
4: Non, c'est clair. Ouais.
0: Bon, la Coupe de France aussi, qui peut être une parenthèse intéressante pour le Pays du Valois. Hein, c'est l'occasion de remporter le premier match de la saison.
5: Contre Prémonté, équipe de R3,
0: que tu connais bien, Martial.
4: Exactement.
1: Prémonté.
5: Prémontré,
1: pardon. C'est où ça ?
4: Dans la Somme. Dans le 80. Mais
1: attention, la Somme.
4: Non, mais c'est un club qui est habité.
0: C'est vrai que tu connais. Il connaît Martial.
4: Oui, je connais. C'est un bon club de régional. Ça fait des années. Ils arrivent à faire des perfs de temps en temps. Donc, ouais, attention. Ouais.
5: D'ailleurs, c'est pas le PSG. Prémontré, Saint-Gobain, un truc comme ça.
6: Ah, si. T'as raison.
0: Bah voilà un gros adversaire. Voilà, vrai test en fait.
6: Non, ça sera à présent d'ailleurs.
4: mais de toute façon, c'est un match de coupe, donc le petit il a rien à perdre lui. Hein, c'est comme on dit face à Chantilly, ils ont rien à perdre, ils vont tout donner. qu'ils fassent attention aussi à leur effectif et qu'ils reviennent pas avec des blessés, parce que les mecs.
9: Enfin là, si le pays du Valois perd.
4: Pour certains, c'est le match de leur vie.
9: Retourne en championnat avec une défaite en coupe.
4: Je pense pas qu'ils vont perdre, mais.
9: Le Chantilly perd.
4: En tout cas, ils vont tout donner les autres en face. C'est la coupe.
9: Vivement le derby.
4: La coupe reste la coupe.
6: Après, Chantilly, ils ont perdu des plumes l'année dernière. En Coupe de France, faut pas l'oublier. Ça a joué sur leur effectif. Hein,
4: Ils sont allés loin, mais on a vu le résultat par la suite.
6: Tu sais, par moment, on va mieux se faire. Puis je leur souhaite pas de perdre contre Prémontré quand même. Mais si c'est pour faire un beau parcours derrière.
9: Au final, même s'ils avaient gratté plus de points en championnat en faisant l'impasse sur la Coupe de France, ils seraient au même point qu'aujourd'hui. Ça change absolument rien. La Coupe de France, ça reste une belle aventure à vivre. Surtout pour ces clubs qui sont là en national, etc. T'as quand même l'accession. T'as une petite marche plus haut à aller gratter, c'est quand même sympa.
4: Ils peuvent aller gratter, s'ils vont loin, ils vont gratter un bon chèque, quoi. C'est la seule chose.
9: Tu grattes un bon chèque, tu grattes aussi en visibilité, etc.
4: Mais c'est souvent au détriment
6: du championnat.
4: Rappelez-vous à l'époque quand Chambly fait la demi-finale contre les Herbiers. Chambly perd la demi-finale. Tout le monde aurait voulu que Chambly aille en finale. Mais résultat des courses, les Herbiers, ils vont en finale. Ils sont relégués parce qu'ils ne pouvaient plus jouer sur les deux tableaux. Donc après.
9: Ouais, mais parce qu'ils ont, ils ont pas eu de chance à affronter les Herbiers. Ils auraient pu affronter. S'ils avaient affronté une équipe d'un autre calibre, qu'ils avaient perdu à ce moment-là, ça aurait eu d'autres retombées quand même pour le club. Évidemment.
4: Ouais, mais là, par contre, aussi. Tu vas en demi-finale, tu fais un match au stade de la Beaujoire, tu as du monde. Bah, par contre, financièrement, ça les a bien aidés.
9: La Coupe de France, pour des clubs comme ça, c'est la Ligue des Champions. C'est important.
4: Bien sûr. Mais bon, eux sont maintenus et les autres sont descendus. Donc attention à la Coupe de France.
0: Mais c'est vrai qu'il faut garder ça en tête. En tout cas, on souhaite une réaction du côté du pays du Valois. La Coupe de France peut être une bouffée d'oxygène. De même pour Chantilly. Donc on espère un carton plein ce week-end pour nos clubs historiques, j'ai envie de dire, du Mercure Football Club. Maxime, une petite pause musicale.
7: Ouais, avec une pointure de la chanson mondiale ce soir. C'est pas Céline Dion. Mais c'est Charlie XIX. XCX, pardon. Tu connais Mika ? Non, je pensais que tu dansais là-dessus. c'est son tube Wink Wink, clin d'œil, clin d'œil. Comme
0: pas
7: tu
0: penses
7: depuis le début de la séance, Vincent. Je t'ai dit que c'était une histoire d'une seule nuit, c'est tout. Et on l'écoute tout de suite sur les ondes de Radio Mercure. Si Alix arrive là en CES. Alix avec son maillot du RC Lens, il faut le dire.
0: Oui, c'est vrai.
7: Oui.
0: Maillot sans et or.
7: Allez, c'est parti pour Wink Wink.

0: Allez, retour sur le plateau du Mercure Football Club. On aborde maintenant une page équipe de France, les amis.
1: Zinedine Zidane.
0: Le jingle qu'on attendait, Maxime. On essaiera de le caler d'ici quelques temps. L'équipe de France donc, qui fait sa rentrée c'est une fenêtre internationale assez intéressante finalement, puisque les Bleus vont disposer de 2 semaines pour découvrir leur nouveau sélectionneur et puis participer à 4 rencontres aussi. Ça commencera vendredi pour le match face à la Turquie, Turquie-France. Ils se déplaceront ensuite en Belgique. Belgique-France, ce sera lundi, et recevront l'Italie pour... Le premier match de Zizou en tant que sélectionneur en France. Un clin d'œil sympa, Maxime, puisque tu l'as choisi, cette pause musicale. Wink, wink, là, petit clin d'œil, puisque Zidane avait quitté l'équipe de France. On s'en souvient sur un match face à l'Italie. Il va donc retrouver le Stade de France avec cette équipe. Et puis la tournée des Bleus qui se conclura par le France-Belgique le lundi 5 octobre. La question est simple. Est-ce que vous êtes excité par cette fenêtre internationale, les amis ?
2: Moi, je suis... Ouais, je suis très hypé. Ouais. Bah, je suis très curieux, en fait, comme beaucoup, je pense, déjà de voir les débuts de Zidane, de voir ce qu'il va pouvoir insuffler à ce groupe, de voir sa patte, de découvrir ça. Moi, je suis personnellement aussi très, très content de son ouverture d'esprit, si je peux dire, sur la liste, avec l'arrivée d'Esteban Lepol, notamment. Je trouve qu'il a... Il ouvre un peu plus le champ des possibles pour certains joueurs, l'accession à l'équipe de France, en tout cas. Espérons que ça va durer. Et donc, ouais, je suis très curieux. J'ai hâte de voir ça. En plus, c'est des beaux matchs. Hein, c'est pas des, c'est quand même des bonnes équipes qu'on va rencontrer. Donc, on rentre tout de suite un peu dans le vif du sujet. Je trouve ça cool.
0: Ouais, Clément, toi, comment tu abordes ces 4 matchs là qui arrivent, la première de Zidane, dans quel état d'esprit ?
3: Alors moi, je ne l'ai jamais caché. Hein, je suis assez sceptique sur l'arrivée de Zidane sur le banc de l'équipe de France. Maintenant, je lui souhaite bonne chance et plein de réussite, un peu comme s'il pouvait avoir le même palmarès avec l'équipe de France que Didier Deschamps est resté aussi longtemps, ça serait une bonne chose. Maintenant, je salue l'initiative de se débarrasser, entre guillemets, d'anciens. Et je pense que le message, il est assez clair. C'est qu'on part sur une nouvelle dynamique en voyant à long terme, en faisant appel à des jeunes. On a parlé d'Esteban Lepol, mais il y en a d'autres. Alors, j'ai plus la liste en tête.
2: Truffert,
4: Jacquet,
1: Dacuña.
3: Dacuña. Voilà, exactement. Et puis voir un peu de nouveauté, ça va faire beaucoup de bien, parce que je pense que les gens étaient un peu aussi las de tout ce qui pouvait se passer de maintenant depuis plusieurs mois. Cette équipe de France.
0: Ouais, c'est vrai que ça avait un long mandat pour Didier Deschamps. C'était 14 ans à la tête de l'équipe de France. Il y a eu quand même un renouveau durant la Coupe du Monde. Mais on a aussi apprécié ce style Zidane en conférence de presse qui tranchait beaucoup avec Didier Deschamps. Les réponses étaient certes moins fournies qu'avec le précédent sélectionneur, mais elles étaient aussi assez claires finalement. Et puis il n'a rien caché, tu l'as dit, il a voulu couper avec les anciens. Il a expliqué qu'il était là pour 4 ans et qu'il construisait une équipe pour justement les 4 prochaines années. Et à ce titre, il y a pas mal de renouveau. Martial, cette équipe de France, il l'a promis joueuse, Zidane. Est-ce que toi, tu penses que ce projet, on le verra dès vendredi face à la Turquie ?
5: Bah bon, en tout cas, je suis très pressé de voir un peu ce que ça va donner. Et évidemment, je pense que Zidane va faire une équipe à son image. C'est-à-dire que lui, c'était quand même un créateur, quelqu'un qui aimait le jeu, qui aimait se projeter vers l'avant. C'est un peu c'est à l'inverse de Deschamps, où vous n'avez pas du tout les mêmes profils, pas les mêmes personnalités. Donc là, forcément... moi, j'ai hâte de voir déjà ce premier match-là. Je vois ça je pense que ça va prendre. Il a montré ce qu'il était capable de faire au Real Madrid en gérant des stars. Là, ce qui est plutôt intéressant, et vous l'avez dit, c'est qu'il prend des jeunes. Et aujourd'hui, j'ai lu tout à l'heure qu'il est allé voir l'entraînement des espoirs, qu'il avait aussi également ouvert la porte. En tout cas, il leur a dit que la porte n'était pas fermée. Et ça, c'est plutôt bon, justement, pour les jeunes qui poussent. Parce que ça va forcément pousser ceux qui sont avec lui à donner le maximum, sachant que derrière, il y en a qui veulent aussi intégrer tout doucement les A. Donc, non, il va insuffler autre chose. Moi, franchement, j'ai adoré tout ce qu'a fait Deschamps. Il a fait son temps. Là, il était temps que quelqu'un arrive, qu'il mette aussi d'autres règles, un autre fonctionnement. Et puis, on verra ce que ça donne sur le terrain. Mais moi, j'espère voir une équipe de France flamboyante qui propose vraiment du jeu comme Zidane a su le faire avec le Real, un jeu basé sur la possession et sur, beaucoup de passes, beaucoup de gens qui font des efforts, qui attaquent, qui défendent et qui recadrent aussi certains mecs qui avaient pris des habitudes et sur lesquels Deschamps avait malheureusement maintenant plus trop de poids. Donc, voir ce que ça va donner. Mais,
0: tu penses à qui comme joueur
5: Je pense par exemple à. Il y a eu l'épisode où c'était compliqué. On le voyait sur le terrain avec Mbappé, par exemple, qui avait du mal à défendre pendant un temps. Donc, est-ce que là, lui, il va le replacer différemment? Est-ce qu'il va lui demander autre chose? Est-ce que... Voilà, mais bon, forcément, c'est
3: terminé. Est-ce qu'il va être encore capitaine?
5: Est-ce qu'il sera encore capitaine?
4: Oh là, moi, c'est la raison qu'il soit capitaine.
2: Non,
5: mais
2: capitaine.
5: Et attention, moi, j'adore Mbappé, j'adore ce joueur. Mais pour un joueur, c'est aussi bien, de temps en temps, d'avoir un nouveau coach. Qui amène autre chose, qui t'amène autre chose et qui éventuellement peut avoir besoin de toi sur différents aspects ou en tout cas d'autres que tu n'avais pas précédemment. Donc moi j'ai hâte de voir un peu cette équipe de France dès le premier match.
0: Bon, au Real il est servi avec les nouveaux coachs hein, parce que ça change quand même assez régulièrement. Les
6: Madrilènes, entre Mourinho et Zidane, c'est pas trop le même style.
0: Ouais, c'est pas trop le même style, mais bon, on verra si le discours de Zidane porte un peu plus sur Mbappé.
2: De toute façon, il y a d'autres chantiers plus urgents que le chantier Mbappé en équipe de France, honnêtement. Sur la dernière Coupe du Monde, on a vu quand même des problèmes au milieu de terrain, notamment. Voilà, je pense que là il y a du boulot à faire.
3: Les latéraux aussi.
2: Peut-être que cette nouvelle ère Zidane va peut-être aider un Cherki à s'imposer. Il y aura peut-être d'autres visions. Peut-être que des joueurs, moi, tu vois, quand tu pensais au statut, bah, peut-être qu'un Tchouaméni va peut-être devoir faire un peu plus d'efforts ou répondre différemment aux consignes du coach. Enfin, voilà, ça va rebattre les cartes et c'est pas mal. Dans les secteurs.
5: Oui, c'est ça. T'as raison, Vincent, c'est intéressant.
6: Sur le premier match, on partirait sur Cherki.
0: L'animation offensive, justement.
6: Cherki et Olysée qui seraient titulaires. Hein, donc, avec
0: 4-3-3,
6: avec une sentinelle qui serait Koné au milieu. Rabiot, Cherki plutôt dans un rôle de relayeur. Et on aurait le trident Mbappé, Dembélé, Olysée qui occuperait tout le front de l'attaque. Donc avec certainement des permutations, parce que j'ai du mal à croire qu'Olysée va rester tout le temps à droite, Mbappé tout le temps à gauche. Mais déjà aligner ne serait-ce que Cherki et Olysée ensemble, je trouve ça assez ambitieux. Alors voilà, c'est la grosse interrogation, c'est de savoir comment ils vont s'approprier ce rôle. On sait qu'Olysée il est plutôt dans un rôle en numéro 10 au Bayern, Cherki pareil à Manchester City. Donc est-ce qu'il n'y aura pas une tendance naturelle peut-être à revenir dans la même zone de jeu, à se marcher un peu sur les pieds? Est-ce que Dembélé, Mbappé, en termes de permutation, ça va être fluide? Maintenant, voilà, il y a des idées vraiment séduisantes en termes de ce qu'il veut produire. Et on sait, malheureusement, qu'en sélection, c'est souvent un problème de temps. Le temps est compté, on n'a pas la même latitude qu'en club de pouvoir appliquer les préceptes de jeu. Donc il va avoir un timing beaucoup plus serré que ce qu'il n'avait au Real Madrid, avec des postes aussi où les... Voilà, on n'a pas forcément les mêmes possibilités de recrutement qu'en club. Donc, on sait qu'en défense, on est un peu fragile. Est-ce que Truffert va donner satisfaction? On sait qu'arrière gauche, bah voilà, on est un peu en recherche d'une relève. La défense centrale, il amène Jacquet, mais il va falloir que les automatismes se fassent rapidement. Et puis derrière, il y a aussi des postes dont il faut préparer le futur. Maignan. Il va encore être titulaire quelques années, mais on cherche toujours un gardien derrière qui serait capable d'être numéro 1, un bon numéro 1 pour suppléer Maignan à terme. Donc il a une Samba par exemple pour l'instant.
2: Bon, après Maignan n'est pas à la retraite, hein. Ça reste
6: non,
2: un
6: ça
2: gardien,
6: reste années, mais
2: on sait aussi. Il est performant, il a encore quelques années.
6: On le sait aussi fragile physiquement, Maignan. Il a déjà eu plusieurs pépins physiques, et derrière il nous faut un mec qui soit capable d'assurer en cas de coup dur. Et on avait un peu perdu cette garantie qu'on avait avec Mandanda, par exemple, qui était la doublure de Lloris, qui faisait un très bon boulot. Donc, il a plusieurs postes comme ça, je trouve, à redynamiser. Donc, je l'attends aussi là-dessus. Et sa première sélection, elle est prometteuse de ce point de vue, parce qu'il a ratissé assez large. Il amène des joueurs qu'on n'avait pas l'habitude de voir en équipe de France. Il allait prospecter dans des clubs qui n'étaient pas forcément dans le top européen. On a un joueur de Côme.
0: Parce que tu parlais du poste de gardien.
6: Oui, il y a Butès qui est arrivé.
0: Guillaume Reste. De Robin Rissert, qui est parti soigner.
6: Voilà, on a un joueur comme Reste aussi. Truffert qui joue à Bournemouth. Donc, ce n'est pas des joueurs de grands clubs européens. Mais ça reste des joueurs qui peuvent s'inscrire dans un projet de sélection. Et moi, je suis très curieux de voir ce qu'il va pouvoir proposer avec ses profils.
2: Mais c'est vachement bien parce que du coup, en fait, moi, j'aime cette vision-là de dire et le club est important, mais pas tant. La performance l'est plus. Et je trouve ça sain. Après, moi, si j'ai un petit bémol sur la liste, un truc qui me dérange un peu, c'est Kavaminga. Parce que, alors, est-ce que aussi, connexion réelle, il n'a pas l'espoir de le relancer, de savoir le driver.
6: Ouais, sûrement.
2: Peut-être autrement, on verra, pourquoi pas. Bon, après, sinon, je ne vois pas trop ce qui justifie sa place aujourd'hui en équipe de France. Mais non, sinon, après, ouais, j'ai vraiment hâte.
6: Tchouaméni est absent aussi, donc peut-être que ça explique cela, je ne sais pas. Mais à voir, après, qui tu prends à la place de Kavaminga?

0: public, quoi. Enfin, parce qu'à l'époque, Griezmann, c'est loin d'être le Français le plus connu et le plus populaire, quoi. Donc, c'est bien qu'il fasse sa sauce, qu'il essaie son truc. Nous, ça nous fait voir d'autres choses. C'est bien, ça diversifie un peu le paysage, ouais. Parce que c'est vrai que ces quelques années, la liste de l'équipe de France, on la connaissait à un ou deux noms près. On l'a connaissait par cœur à chaque fois.
1: Il y avait toujours des petites surprises, quand même. Il y avait, un peu de 109.
0: Il y a eu la Croix, voilà, des
1: gars comme ça. Sur les dernières années, la réoxygénation dont il avait parlé, on l'a vu, ouais. Il y a eu quand même des nouveaux venus. Bon.
0: Mais c'était toujours un processus quand même plutôt très lent avec Deschamps. Alors, voilà, après ça a fait ses preuves. Hein, Deschamps, voilà. c'est la légende du football français, hein, ça c'est clair. Mais voilà, c'est bien. Petit changement, ça fait du bien.
1: Lucadine, ça va être dur aussi, Vincent. Je sais que t'es un grand fan de Lucadine.
0: Bah oui,
1: je sais pas si on le reverra sous le maillot bleu.
2: C'est un trentenaire.
1: Je ne sais pas si on le reverra sous le maillot du PSG avant le début en Coupe de France.
0: Je vous fais tout de suite le pari. On le revoit cette année avec l'équipe de France. Parce que Lucadine, c'est un bon soldat. C'est un bon soldat.
1: Il joue avec son club.
0: On a toujours besoin d'un bon soldat.
1: Il faudrait qu'il joue avec son club.
0: Ça peut être encore une super doublure.
3: Si c'est pas le cas, tu manges un rat alors.
0: What?
1: Qu'est-ce que vous pensez des adversaires là, de l'équipe de France pour cette quinzaine, la Turquie, la Belgique et l'Italie? C'est...
4: Alors, j'ai pas vu s'il y avait du renouveau dans les sélections.
3: Alors l'Italie, il a sélectionné plus d'une trentaine de joueurs.
5: 32. 32 joueurs de sélectionnés.
4: C'est qui le sélectionneur?
1: Mancini. Hein,
3: Mancini, ouais.
1: Celui qui a été champion d'Europe avec l'Italie en 2021. Les Italiens qui ont été obligés de rappeler Mancini parce qu'ils avaient choisi Pirlo. Et Pirlo a été pris dans une affaire de publicité pour un site de paris sportif russe avec lequel il avait un partenariat. Et donc tout le monde a démissionné, tout le board italien a démissionné, qu'il s'agisse de Maldini, de Leonardo aussi qui avait porté cette candidature. Voilà, tout ça pour revenir à Mancini, alors que le gros dossier du côté de Coverciano, c'était d'avoir Pep Guardiola comme sélectionneur, mais il demandait deux fois plus que ce que l'Italie était prêt à offrir. Il voulait le même salaire que celui de Manchester City, et les Italiens payaient moins. Alors, ils lui ont quand même proposé un contrat de 12 millions d'euros par an à Guardiola, ça n'a pas suffi.
3: Ah, c'est un peu juste, hein.
1: Alors, lui a avancé des raisons différentes pour refuser, mais bon, personne n'a trop été.
0: Est-ce qu'il avait l'aide carburant de la part de l'État quand même ou pas, parce que...
1: Donc bon, l'Italie, c'est l'équipe qu'on connaît, qui est en reconstruction, avec un réservoir de joueurs qui est quand même assez limité. La Turquie et la Belgique sont deux équipes.
4: Belgique, nouveau sélectionneur aussi.
1: Oui, parce que Garcia est parti. Ils n'ont pas réussi une grande Coupe du Monde. Hein. Pour la Turquie, c'était décevant. La Belgique a fait un beau parcours, mais il méritait mieux face à l'Espagne.
0: Hein. Niveau générationnel, la Belgique, c'est compliqué. Quoi. Le renouvellement, il est dur.
6: Ouais, c'est plus
3: Olivier
6: ouais.
3: est moins important qu'en France aussi.
0: Non, mais ça, c'est sûr. Mais si tu veux, par rapport à l'âge d'or qu'ils ont connu, ça va être compliqué.
6: Ils n'ont pas préparé ça. C'est un peu aussi ce qu'il y avait à l'époque, les équipes de France de l'époque. Il y avait une génération qui partait, on n'avait plus personne derrière. Et c'est vrai que là-dessus, là. La DTN a bien bossé, puisqu'on a toujours maintenant un vrai réservoir. Et quand on regarde d'autres nations, c'est pas le cas. Hein. La Belgique, l'Italie, c'est compliqué quand même aussi.
1: L'Italie, c'est la nation pour laquelle c'est plus compliqué en Europe.
6: Par contre, moi, je trouve que la Turquie, ça travaille plutôt pas mal.
3: Le mondial était pourri, la Turquie.
6: Ouais, mais sur les matchs de qualif, ils sont toujours bons. Là, sur ce genre de match, Ligue des Nations, il y a moins de pression. C'est peut-être un match piège.
1: Ça va être dans une ambiance en plus assez dingue, j'imagine.
6: Dans un chaudron là-bas.
0: Je pense que l'Italie, ça va être plus compliqué, justement.
6: Tu penses ?
1: Turquie, Italie, Belgique. Belgique, deux fois.
6: Les France-Belgique, les France-Italie.
0: Mais je pense que les matchs qui sont cool quand même. Pour moi, la France-Italie va être. L'Italie va être plus compliquée à jouer parce qu'en plus, du coup, là, l'Italie, donc l'effectif est complètement ouvert. Là, ça va se battre pour les places à fond. Ils savent qu'ils ont un blason à redorer, puissance 1000. Je pense que ça va être compliqué, l'Italie.
1: On avait pris une leçon contre l'Italie au Parc des Princes. Ouais. C'était l'année dernière, je crois. On avait perdu assez largement au Parc des Princes, ouais.
3: Ouais, après, honnêtement, on reste... au-dessus de ces équipes, demi-finaliste de mondial, face à des équipes qui ont quand même du mal à trouver de la régularité de nos résultats, on est au-dessus en théorie, on garde des cadres, voilà, quand on a des cas comme Mbappé, Dembélé, Maignan, Rabiot, ça devrait le faire. La seule interrogation, c'est justement savoir si les joueurs auront bien assimilé déjà les préceptes inculqués par Zinedine Zidane, c'est la seule chose qui peut nous mettre un petit peu en difficulté par rapport à ces équipes. Oui. Mais en Europe, on n'a pas tant de rivaux que ça, franchement. À part l'Angleterre et l'Espagne, évidemment, on est

0: on est au-dessus de tout le reste. Donc, si on tient notre rang, ce sont des rencontres que l'on doit gagner. En fait.
1: Après, est-ce qu'il faudrait être tolérant un petit peu sur les premiers matchs de Zidane, justement ? On parlait du temps tout à l'heure. Ouais, effectivement, un sélectionneur n'a pas 36 000 tests ou quoi.
2: C'est le problème des sélectionneurs.
1: Est-ce qu'il faut être tolérant ?
2: Il a 4 ans pour préparer. Si on n'est pas tolérant sur les 3-4 premiers matchs,
1: on
2: est
3: malheureux. C'est toujours le problème des sélections. C'est que on l'a, vous l'avez tous dit, c'est qu'il a très peu de temps pour bosser, il faut tout de suite du résultat.
0: Ah, vous le savez, de toute façon, si les matchs sont mauvais, il sera quand même tombé dessus. Et puis, voilà, ça...
3: Par contre, si ça prend rapidement, je pense que là, ça y est.
2: Il sait qu'il est attendu de toute manière.
1: Après, l'avantage, c'est qu'en général, en sélection, le siège, il est un peu moins éjectable qu'en club aussi. Donc, de toute façon, naturellement, même en cas de mauvais résultat, il aura quand même plus de temps.
0: De toute façon, la fédération n'aura pas les moyens de le virer comme ça.
2: Non, je pense pas non plus.
3: Mais Max, tu disais qu'on est un peu au-dessus de tout le monde en Europe actuellement, c'est vrai. Bon, hormis l'Espagne. Mais attention, il y a une nation qui va revenir, je pense, très fort, c'est l'Allemagne. Ouais. Ils ont changé le sélectionneur. Avec Klopp, ça ne va pas être la même chanson que ça a été depuis quelques années.
4: Puis ils vont avoir un grand avant-centre avec Paris Brunner, Maxime, qui est le goléador monégasque.
0: Exactement, avec belle révélation ce début de saison. Maintenant, il faut voir, est-ce qu'il aura une trajectoire à la Miroslav Klose ou une trajectoire à la Mika Biret, ex-révélation de l'attaque monégasque qui a duré 6 mois.
5: Qui est encore au club ?
0: Qui est encore au club, oui. Et qui joue plus.
4: Il y a quelques affiches sympas dans cette Ligue des Nations qui était un format assez discuté au début, mais en fait qui offre des matchs avec un enjeu et qui propose par exemple dès demain soir une rencontre entre les Pays-Bas et l'Allemagne dont on parlait à l'instant.
0: Pays-Bas d'ailleurs, nouveau sélectionneur aussi avec Xabi.
4: Oui.
3: Ça va être intéressant. Ça va être intéressant.
1: Ouais. Parce que Xabi avec l'ADN naturel du Pays-Bas. Pour le jeu, parce que c'est des nations où ça aime le jeu.
3: Bah, et qui a été un des plus grands coachs d'une équipe espagnole ? C'était Cruyff à l'époque. Mmh. Et comme tu dis, il y a une similitude entre leurs deux footballs.
1: Bien sûr.
3: Les Hollandais et les Espagnols, ils aiment le beau jeu.
1: L'école de l'Ajax, quoi.
3: Exactement.
4: Ouais, samedi, un duel sympa au Wembley entre l'Angleterre et l'Espagne. L'Espagne championne du monde. Et puis, on peut dire mot aussi. Oui, Maxime.
0: L'Angleterre troisième de la Coupe du Monde.
4: Troisième de la Coupe du Monde, l'Angleterre.
1: Pour une fois, je serais pour les Anglais, tu vois.
4: Et puis, on peut dire un mot aussi du match qui, demain soir, opposera le Portugal au Pays de Galles. Pourquoi en dire un mot ? Parce que Cristiano Ronaldo joue toujours dans cette sélection portugaise. Il l'a réaffirmé aujourd'hui en conférence de presse. Assez étonnante dans laquelle le sélectionneur portugais n'a pas pu parler avant que Ronaldo ne lui cède la parole parce que toutes les questions étaient dirigées vers lui et tout le monde s'adressait à Ronaldo qui s'est une nouvelle fois dépeint comme l'enfant un peu martyr du Portugal, celui sur qui tout le monde tombe lorsque ça ne va pas et qui a évidemment essayé de rappeler tous ses faits d'armes dans la sélection portugaise. Alors il a dit qu'il ne savait pas quand il prendrait sa retraite, qu'il entendait continuer à jouer jusqu'à passer la barre des 1000 buts. Il en est à 979 et il veut remporter la Ligue des Nations avec le Portugal, lui qui aura 42 ans en février.
0: Mais en fait, pourquoi le Portugal ne nomme pas Cristiano Ronaldo sélectionneur ? Parce que ça ira plus vite à la limite.
4: Ça se demandait. Parce
2: qu'il attend que son fils soit sélectionné.
0: Et ça fait partie de ses rêves.
2: Voilà, c'est pour ça, pour moi, j'en parle avec mon fils, il n'arrêtera pas tant que son fils n'est pas sélectionné. Clairement, il veut jouer avec lui.
1: Ouais, mais là, c'est surtout plus tard, tu vois.
2: C'est son rêve.
1: Comme il dit Alexandre, à chaque fois, tu es obligé de rappeler, en fait, il est obligé de se justifier sur ses faits d'armes. Mais en fait, plus il va continuer, et plus il devra justifier fort, en fait, parce que tu oublies. Moi, je pense que, avec tout l'immense respect qu'on a pour Cristiano, il faut qu'il arrête.
5: Le seul match où il a été bon, c'est contre l'Ouzbékistan.
1: En même temps, il peut pas.
5: Mais non, mais c'est la vérité.
1: Bon, en même temps, il peut pas rester à ce niveau-là, à cet âge-là.
4: Ce qui est frappant, c'est le décalage entre le vivier de joueurs incroyables dont dispose le Portugal et puis
3: leur incapacité
4: à performer en grande compétition, quoi. Parce que là, en plus, certains d'entre eux se sont un peu taris. Hein. Bernardo Silva, je ne sais pas s'il a vraiment joué depuis le début de saison au Real de Madrid.
0: Un petit peu. C'est
4: des joueurs sur qui on ne compte plus vraiment. Donc, ils ont laissé passer un peu une fenêtre.
0: Le problème, c'est que, le problème du Portugal, ils ont eu une bénédiction qui est d'avoir l'un des plus grands joueurs tous les temps avec Ronaldo au sommet de sa carrière. Et maintenant, c'est devenu une malédiction puisqu'ils n'ont pas de projet de jeu clairement établi. Puisque tant qu'il y aura Ronaldo, le plan de jeu consistera à lui faire la passe dès qu'il sera démarqué.
5: Et à jouer les 90 minutes.
0: À jouer les 90 minutes et donc à bloquer l'émergence de futurs talents aussi devant. Enfin bref, ils sont pris dans un cercle qui est difficile. À la limite que Ronaldo soit dans le groupe, mais qu'il soit utilisé comme remplaçant de luxe, il joue 30 minutes, 20 minutes en fin de match, je pense qu'il pourrait encore faire beaucoup de dégâts dans cette configuration. Mais tant qu'ils le laisseront titulaire avec un jeu stéréotypé, notamment à cause de lui, ça marchera pas pour le Portugal. Et on voit bien d'ailleurs des joueurs comme Vitinha, comme Neves, qui sont excellents avec le PSG. Dès qu'ils arrivent dans la sélection du Portugal, bah, ils sont l'ombre d'eux-mêmes. Donc quelque chose qui va pas.
5: Je me mets à la place d'un joueur comme Gonzalo Ramos qui pourrait prétendre à une place de titulaire. Heureusement qu'il a un excellent état d'esprit. Parce
3: qu'il est barré.
5: Il aurait pu claquer la porte déjà depuis un moment.
0: Mais si tu l'as pas, de toute façon, tu te fais rembarrer par Ronaldo. Tu te fais barrer la porte de la sélection.
1: De toute façon, même dans l'éventualité, parce que je suis pas sûr que ça soit un si mauvais camarade que ça, notre ami Cristiano. Mais l'aura que dégage ce mec est tellement monstrueuse que forcément un jeune. C'est compliqué pour un jeune, quelqu'un qui voudrait briller la place, d'être à plein potentiel et de lâcher les chevaux. Il y a une notion de respect, d'ego, et ainsi de suite. Je pense que c'est trop. Puis alors, ouais, tu disais, il manque combien? Donc 21 buts?
4: Ouais, c'est ça.
1: Mais 21 buts, là, au rythme
4: où dans toute sa carrière aussi.
3: C'est devenu le fantôme de Dalida, en fait. Il a envie de mourir sur scène.
0: Mais Cristiano. Bon, ça dit, il y a un joueur au Japon qui joue toujours à 50 ans passés hein, dans le championnat professionnel. Donc pourquoi pas pour Ronaldo hein.
4: Est-ce qu'on passe au prono, Maxime?
0: T'es sûr?
4: Faut bien s'y rendre à un moment.
0: Eh oui, certains vont faire grise mine, notamment Nassim et Alexandre. Nassim qui nous écoute de là-haut. Je parle du studio audio, hein, pas de. Alexandre et Nassim qui ferment donc la marche de ce classement des pronostics avec 2 petits points chacun et surtout 0 point marqué la semaine dernière. C'est une catastrophe.
5: 2 points en 4 journées.
0: Ouais.
4: Ouais, c'est un rythme quantilien.
3: Ils nous font une chantilly.
1: Ça joue pas à la montée. Là.
0: Ouais. Vincent, bon, qui fait le malin, mais c'est pas non plus brillant. 5 points total.
1: Je gratte des points.
0: 2 points marqués. Troisième, un Mika transfiguré cette saison avec ses 12 points et surtout 6 points marqués. Bravo Mika.
2: Merci.
0: Deuxième, un duo talentueux constitué de Martial et moi-même. 13 points au total, 6 points marqués tous les deux, Martial, la semaine dernière. Et enfin, toujours leader, seul leader, Clément, avec ses 15 points, 4 points marqués la semaine dernière. Et il va falloir le déloger, Clément, peut-être dès cette semaine pour certains d'entre nous. Pays-Bas-Allemagne, on l'a mentionné juste avant, ce match, c'est demain à 20h45. Le score, Alexandre.
4: Un but partout.
0: Vincent.
1: 2-2.
0: Voilà. Mika.
2: Oh punaise.
0: Attends, tu sais que tu vas y passer, Mika. Sois pas surpris.
2: Ouais. Faut aller chercher la surprise. Allemagne demain.
3: Oh non.
2: Ah si.
0: Martial.
3: Bah 1-2 également.
2: Toi aussi.
3: Ouais.
0: Clément.
5: Ah, je déteste les pronos des sélections.
0: C'est dur. Hein.
1: Après, ouais. Tu peux faire l'impasse hein, si
5: victoire,
1: tu veux.
5: Victoire des Pays-Bas 2-1.
4: Il est sélectionné, Brunner ?
0: Il est sélectionné. Il est dans la liste. Pareil, c'est une liste élargie hein, pour l'Allemagne. Il a sélectionné.
5: Toujours la même sélectionnaire ? De l'Allemagne ?
4: Ah non, c'est Klopp.
5: Oui, on l'a dit tout à l'heure. Excusez-moi.
4: Jürgen.
0: Toujours sans filtre, hein, ce Klopp. Max, pour moi, ce sera.
3: Bien vu.
0: Un partout, allez, je te suis Alexandre, je sais pas si c'est une bonne idée, mais je te suis.
4: Ouais,
0: Turquie-France pour la première de Zidane, à la tête de l'équipe de France, vendredi à 20h45, Clément.
5: 1-3. Oh.
0: Martial.
3: 1-3.
0: Mika.
3: 1-7.
2: Ah non, ah putain, 2-1 pour la France.
0: Vincent.
1: 0-5.
4: Oh. Ah.
0: Alexandre.
4: 3-0 pour la France.
0: Allez. Allez, je me suis sur une vie. On va dire 3-1. Ah, mais non, c'est déjà été pris. Allez.
4: On va dire 4-1.
1: Ah, tu fais tes pronoms en fonction des autres.
0: 2-0 France. Non, mais j'évite.
2: Ah ouais.
0: Il y a déjà 2x3-1. Donc voilà. 2-0 France. Et enfin, on part. Enfin, on reste sur du haut niveau avec Quevilly, Rouen Métropole. C'est de la Ligue 3 qui recevra Amiens. Ce sera samedi à 20h45. Prono dédicace à Nassim, évidemment, qui adore Amiens. QRM, ils sont 12e avec 9 points. Et Amiens, après un début de saison délicat, se retrouve 6e avec 11 points. Ça va beaucoup mieux du côté des Amiénois. QRM, Amiens, Vincent.
1: 3-3.
0: Ah ouais.
1: J'ai un feeling.
0: Mika.
2: C'est pour toi, Nassim. 2-1 pour Amiens.
0: Martial.
3: 0-2 Amiens.
0: Et ben. Clément.
5: Alors une petite stat, Amiens sur les 500 clubs professionnels en Europe, c'est le seul club depuis le début de saison à ne pas avoir encaissé de but dans le jeu. J'ai vu ça cette semaine.
0: Intéressant.
5: Ils ont pris deux buts lors des deux premières journées depuis 5 matchs, 0 but encaissé. 0-1.
1: Alors c'est fou qu'ils ils vont en prendre 3 là. Hein. C'est fou.
0: Alexandre.
4: 1-0 pour Kevi. Penalty.
0: Ce sera Ce sera un triste 0-0 entre QRM et Amiens, messieurs.
4: Merci Maxime, merci messieurs, merci Alex avec son beau maillot sans erreur d'avoir assuré la technique. On se retrouve la semaine prochaine sur Radio Mercure. Passez une bonne semaine. Ciao.
0: Salut.
1: Ciao, ciao.
2: Salut.
3: Salut.

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1: La Confédération syndicale des familles de Liancourt-Beauvais nous annonce qu'elle tiendra un stand le dimanche 4 octobre de 10h à 18h lors de la fête de l'automne qui a lieu au parc floral rue Louis Aragon à Liancourt. Ce sera un moment de partage et de communication sur l'association. La fête de l'automne qui, par ailleurs, propose une bourse aux plantes, un marché local, de la restauration et des animations à l'initiative de la ville de Liancourt. Pour plus d'informations, vous pouvez appeler le 03 44 73 50 55. 03 44 73 50 55 à propos de la présence de la CSF durant la fête de l'automne à Liancourt le dimanche 4 octobre.

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